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2: Chers auditeurs, auditrices, bienvenue à cette belle émission, hein, Rythme féminin, qui est votre émission qui vous permet de découvrir les artistes féminines de partout au monde. Mon nom est Adèle Yambayamba, je suis là pour une bonne heure à pouvoir vous faire trémousser, vous faire découvrir, vous mettre de bonne humeur et puis vous aider à relaxer avec de la bonne musique pour cette émission. Alors, on commence tout de suite sans tarder notre première partie qui nous permet de découvrir Fatie Niamey Kouaté, qui est née en 1981 à Bamako. C'est une griotte issue de l'école de maîtres de la parole. On ouvre son répertoire avec sa chanson « Diarabi ».

Djarabi est la pièce que nous venons d'écouter de notre artiste Fatih Kouati. Dès sa naissance, elle grandit dans l'univers musical de ses parents, car elle est fille du guitariste Modibo Kouati et la chanteuse Tata Bambou Kouati. Voilà, donc on comprend vraiment que la source est déjà là. Les racines sont déjà là pour bien se lancer dans la musique. Écoutons cette fois-ci sa pièce Nanka.

Nakan, la chanson que nous venons d'écouter de Fatih, notre chanteuse qu'on découvre aujourd'hui à cette émission Rythme Féminin. Vous savez, Fatih avait quand même arrêté très tôt l'école car elle devait quand même assurer les cérémonies de baptême et de mariage à l'âge de 10 ans seulement. Et aujourd'hui, Fatih, elle est la star incontestée de la nouvelle scène de la chanson malienne. Écoutons Sidiki Diabaté qu'elle a chantée.

Vous êtes toujours à l'écoute de votre émission Rythme au féminin. Mon nom est Adèle Yambayamba. Alors, on poursuit la découverte de notre artiste Fatih Niamey Kouaté, qui nous fait danser, qui nous fait voyager au Mali. Donc voilà. Elle a déjà effectué d'ailleurs de nombreux concerts à travers l'Afrique, l'Europe et l'Amérique du Nord. Elle a côtoyé le plus grand chanteur malien et a appris à leur côté avant que sa renommée devienne ce qu'elle est aujourd'hui. Écoutons en présent Nakan

venez d'écouter Ndakan, la chanson de notre artiste Fatih, qui chante tellement bien, vous avez entendu sa voix. Donc c'est vraiment une très belle voix qui donne quand même envie d'écouter la musique, même si on n'entend pas qu'est-ce que les chansons disent, mais quand même le rythme de la musique est vraiment agréable aux oreilles pour écouter. Voilà, parmi ce grand succès, on peut citer Sukura, Tolon ou Segesi. Ces chansons sont aujourd'hui connues par cœur par tout le jeune du Mali. Eh bien, c'était votre découverte de cet artiste Fatih Niamé Kouaté que nous avons découverte. Merci beaucoup d'être là, de vous savoir vraiment à l'écoute de cette émission Rythme Féminin. C'est vraiment un grand plaisir. Tous les auditeurs, auditrices qui me suivent de loin tout comme de près, je salue mon frère Christian Chiyamba en direct de France, précisément à Paris, qui m'écoute. Merci beaucoup d'être à l'écoute. Et aussi tous mes fans que je ne peux pas citer parce que la liste va être vraiment longue. Alors, à très bientôt pour la deuxième partie.

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2: Bienvenue, auditeurs, auditrices, pour cette deuxième partie de cette émission Rythme au féminin. Adèle Yambayamba qui vous accompagne pour la demi-heure avec la découverte de notre artiste Soha. Donc, nous allons écouter vraiment de la bonne musique. Si vous aimez le zouk, French, latino, pop, reggae, oh, elle mélange tellement, vous n'avez pas une idée. Alors voilà le but de cette émission, c'est pour vous faire découvrir ce genre de musique et d'artistes. Soha est le reflet d'un métissage tant artistique qu'ethnique. Sa voix limpide a elle-même de multiples facettes. On la découvre sans plus tarder avec sa chanson « C'est bien mieux comme ça ».

c'est bien mieux comme ça. Et la pièce que nous venons d'écouter de Soha. Soha est une chanteuse française de French Latino Pop, comme je le disais, et de reggae dab, née à Marseille, dans le quartier nord, dans une famille de 8 frères et sœurs. Poursuivons avec Tourbillon, Serre-moi fort si tu m'aimes.

Vous êtes à l'écoute de l'émission Rythme féminin avec votre animatrice Adèle. Donc nous venons d'écouter Tourbillon, serre-moi fort si tu m'aimes. N'est-ce pas, c'est un bon titre, mais une très belle chanson qui fait danser si vous aimez danser un peu du latino pop. Donc voilà, et comme vous savez, notre mission est là pour vous faire découvrir de la bonne musique, les musiques peut-être que vous connaissez, que vous n'avez jamais entendu, vous n'avez jamais suivi avec attention, je vais dire. Alors ben voilà, vous avez l'occasion d'apprendre, de découvrir. On transmet, on apprend, on découvre, on danse, on relaxe, comme je dis. Comme sa musique, subtil mélange de sonorités chaudes qui évoque tantôt le reggae ou le jazz, la bossa, le Cap-Vert ou Cuba. Alors, je vous propose d'écouter le café bleu. Souvent, on sait que le café est noir, mais cette fois-ci, la chanson s'appelle le café bleu. Écoutons d'abord.

Un café bleu, danse au café bleu que nous venons d'écouter de la chanteuse Soha. Donc, on continue notre découverte. 12 titres où se mêlent optimisme, espoir et mélancolie, chantés dans la langue de Molière et de Neruda pour son album D'ici et d'ailleurs, sorti le 10 mai 2007. Cette fois-ci, nous allons écouter sa pièce « Mille Passos ».

Quelle belle chanson, Mil Pasos, cette belle artiste qui nous chante aujourd'hui, Soha, une chanteuse française, vraiment un petit don, comme on dit. Hein. Alors, elle nous fait vraiment danser, j'aime beaucoup le rythme. Et voilà, je n'ai pas pu résister pour vous la faire découvrir quand moi-même, je suis tombée sur elle. Elle a eu quand même des nominations, entre autres, nomination aux Victoires de la musique en 2008, catégorie musique du monde. Elle ouvre des concerts pour Thomas Tudrock. Nous allons écouter la pièce « Mon rêve à moi » que voici.

Mon rêve à moi, donc c'était la pièce que nous venons d'écouter de cet artiste Soha. Mon rêve à moi, hein, moi Adèle, votre animatrice, ça serait de vous voir participer un grand nombre à cette émission. De quelle façon? Donc vous avez le choix de participer à une entrevue. Hein, je dirais pas ça une entrevue, ça fait un peu peur au monde. Une discussion, on peut parler, on peut discuter, on peut s'échanger en faisant découvrir aux autres auditeurs, auditrices, l'artiste que vous aimez et que peut-être les autres ne connaissent pas, n'est-ce pas? Donc, vous pouvez participer et vous pouvez aussi me contacter pour ça à notre adresse email rythme@gmail.com rythme@gmail.com pour me laisser savoir votre disponibilité à participer à cette émission. On a juste besoin de vous entendre, partager avec nous les artistes féminines que vous aimez et vous aimeriez partager avec d'autres personnes. Soyez libres, soyez participants ou participantes à mes contactants. Ça me fera vraiment un grand plaisir de partager avec vous ce moment. Voilà, donc nous venons d'écouter une très belle pièce. Comme je dis, c'est vraiment magnifique. Mais nous allons continuer pour la dernière pièce, hein, qui va quand même nous mener vers la fin de cette découverte pour aujourd'hui. Sa voix est tellement super, hein, c'est une très belle voix qui ne laisse pas indifférente. Donc nous écoutons à présent Drôle d'idée, que voici.

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encore une fois, ce qui est devenu trop courant ces jours-ci, très peu d'informations est disponible sur le groupe dont je viens de vous proposer. Un groupe du nom de Stone Horses de leur album Redemption Chronicles. Je peux vous dire que le groupe semble revenir de la Pennsylvanie, mais ça semblerait être un premier album pour eux. Je peux vous dire que la chanson que je vous ai offerte, cependant, s'intitule 30 Days in a Hole. Et ça, c'est une chanson classique de Humble Pie. C'était le premier album de Humble Pie que Steve Merritt avait indiqué après le départ de Peter Frampton, qui avait participé sur les deux premiers albums et qui avait amené le groupe dans une direction un peu plus heavy, un peu plus boogie rock que les deux premiers, qui avaient plus une saveur folk à ces deux-là. Cette chanson, 30 Days in a Hole, chanson qui est reprise par une légende métal de Regina qui s'appelait Kick-Axe, un autre groupe canadien qui s'appelait The Trues, ainsi que Government Mule, Mr. Big, The Black Crows et énormément d'autres groupes. Marc, j'ai avec vous l'émission ABC de Hard Rock Progressif Psychédélique. On enchaîne la musique avec une formation légendaire Krautrock de Dortmund. Initialement, c'était une formation post-psychédélique progressive avec des accents jazz occasionnellement. Et puis deux guitares. Le groupe avait commencé en 1971 avec un chanteur britannique, guitariste nom de Cliff Jackson, puis un batteur écossais, ce qui leur avait permis de se faire exposer un peu plus au marché américain. Après quelques albums classiques, le groupe est devenu un groupe plutôt métal vers les mi-70. Éventuellement, ils ont cessé d'exister, ils sont reformés les années 90, et avec musique un peu plus saveur acoustique et moins métal, et ils se sont regroupés encore une fois. Voici le quatrième, plus récent album studio, quatrième depuis la reformation de ce groupe-là, Epitaph, Don't Let the Grey Hair Fool You, chanson qui s'intitule One Heart, en OFM, votre section musicale dans toute la province du Manitoba.

une formation allemande d'une classe qui s'appelle Passant, pour être plus précis, qui existe depuis 2020 et qui tombe dans la catégorie blues rock rétro-psychédélique, style hard rock des années 60 et 70. Deuxième long jeu pour eux depuis qu'ils sont un quatuor. Les étiquettes Bandcamp incluent blues rock psychédélique. The Strange Seeds et le groupe Grow et l'album Ain't No Coming Home et la chanson. Marc, je suis avec vous, l'ABC du hard rock progressif psychédélique. Avant ça, de leur album I Saw the End as It Passed Right Through Me, chanson qui s'appelle See the Shine, le groupe qui s'appelle Scorpion Child, un excellent groupe hard heavy qui vient de Austin au Texas avec un style des années 70 et un premier album en plusieurs années pour eux. C'est leur troisième long jeu en tout et il manque encore une certaine palette musicale plus sombre, plus ésotérique, un peu des éléments gothiques post-punk qu'ils n'avaient pas sur les autres albums avant ça, mais encore beaucoup de métal rétro et de psychédélie classique qu'on peut retrouver sur cet enregistrement. Et avant ça, la formation allemande légendaire de Dortmund, qui existe depuis les années 70 et après plusieurs pauses et plusieurs reformations, Epitaph, de leur album Don't Let the Grey Hair Fool You, chanson qui s'intitule One Heart. Eh bien, on enchaîne avec un autre premier album d'une formation assez intéressante, d'une vague de nouveaux groupes italiens de grand intérêt. On peut compter des suspects habituels tels que Genesis, Yes, King Crimson, Pink Floyd, Dream Theater. Le groupe a été formé au conservatoire de musique et un de leurs guitaristes préférés est David Gilmour. Ça doit être assez évident une fois que vous commencez à écouter cette chanson. Et le groupe se décrit dans le style progressif metal. Le groupe Border Hills, un album éponyme, chanson qui s'intitule The Door. On FM, votre station musicale dans toute la province du Manitoba.

un premier album d'une formation progressive de l'Angleterre qui nous amène des membres d'une formation qui reprenait des chansons de Genesis du nom de Mama. Formation de Liverpool également, ils ont joué dans The Swan Chorus et le chanteur John Wilkinson a travaillé avec The Samurai of Prague et lister tous les accomplissements de ces musiciens prendrait beaucoup trop de temps ce que je vais vous offrir. Ils ont une collectivité musicale avec beaucoup d'expérience. En d'autres mots, ce ne sont pas des novices à la scène musicale, même si c'est un premier album. Le groupe Random Option, l'album One, la chanson One. Marc, j'ai avec vous l'émission ABC du hard rock progressif psychédélique. Avant ça, une autre excellente formation de Workingham en Angleterre sur un deuxième long jeu. D'après le peu d'informations disponibles sur leur site Bandcamp, leur style de musique atmosphérique évoque les grooves de Pink Floyd ainsi que les perturbérances de Porcupine Tree ainsi que du Massive Attack et puis un style progressif qui leur est unique. Ils ont également un EP qui a été antiqué au Steam Museum à Londres, le groupe Ruby Dawn, l'album Blood on Water, la chanson Juliet. Il y a ce bloc musical avec une formation italienne assez intéressante du nom de Border Hills, un album éponyme, une chanson qui s'intitule The Door. Eh bien, le temps de vous présenter une dernière chanson de ce premier bloc avant de prendre une pause et vous revenir. Deuxièmement, c'est une formation symphonique légendaire progressive de l'Hongrie qui existait dans les années 70. Ils ont pris une sabbatique de près d'une trentaine d'années. Ils avaient changé leur Peer Computer. Leur musique était surtout dans le style de synthétiseur. Et puis, 40 ans plus tard, mais ils se sont regroupés. Ils ont repris un album studio ainsi qu'un album live qui célèbre le 50e anniversaire. C'est la formation Panther Ray de l'Hongrie. Et les voici en reprenant une chanson d'Aram Khachaturian de son ballet de 1942 intitulé Gayan. Voici donc Sabre Dance. Je reviens après ceci avec le deux amours en vous la faire, votre seul choix musical dans toute la province du Manitoba.

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Deuxième album d'une formation qui vient du Puerto Rico, qui avait été fondée par un gars qui s'appelle Raúl Quiñones, qui est sur la scène portoricaine depuis un très jeune âge. Il a étudié la musique sur l'île. Il a obtenu une maîtrise en musique et en éducation. Un premier album reflétait le temps difficile qu'il a passé à travers sa vie. Le groupe ou le musicien en question, The Winter of Our Years, un album éponyme, même si c'est le deuxième album de ce groupe-là. Et la chanson The Winter of Our Years. Marc, j'ai avec vous l'émission ABC du hard rock progressif psychédélique qui tire à sa fin techniquement. Il reste à peu près une quarantaine de minutes à l'émission, dont j'ai le temps de vous proposer deux chansons qui se suivent par les mêmes artistes. C'est un des maintes plusieurs albums que ce groupe produit. Ce groupe produit en moyenne 2, 3, 4, 5 albums par année. C'est des jams et beaucoup de ces albums-là, c'est surtout des albums doubles. C'est semblable à la formation japonaise Acid Mother Temple et la formation allemande Hermann Duo. C'est une collectivité musicale où il n'y a pas toujours les mêmes musiciens qui apparaissent d'album en album. Et celui-ci est un de deux albums qui a paru assez récemment. Le groupe a officiellement plus de 30 membres qui viennent de pas mal tous les pays nordiques dans le mouvement Space et Prague qui semblerait exister dans ces deux pays-là. Et leur musique est souvent instrumentale. Elle reprend des éléments de psychédélie, de space, de dub, de jazz, de crowd rock. Et de plus des 25 albums studio, il y a un autre 25 albums live, tous naissants de sessions jam. Le groupe en question a pris leur nom d'un pont qui a uni le Danemark et la Suède, donc essentiellement symbolique à l'union entre les musiciens danois et suédois qui apparaissent sur ces albums-là. Le groupe Horizon Space Collective, le nom parvenant de Horizon Bridge, qui existe depuis l'an 2000. Eh bien, un de deux albums qui ont produit récemment. Je vous propose deux chansons car, comme j'ai indiqué, c'est un album double. L'album s'appelle A Lot of Hella Down in Estrella et la première chanson que je vous offre s'intitule Weberian Bass et ensuite cela se suivit d'une chanson du même album double qui s'appelle Slow to Fast First Raise et ça serait bien pas mal tout pour moi après ces deux chansons-là. Je reviens la semaine suivante ou la semaine d'après. En vol FM, c'est tout. À la prochaine, votre seul choix musical dans toute la province du Manitoba. À la prochaine. Bye-bye.

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6: Bonjour à toutes et à tous, il est 7h02, on est le vendredi 26 juin et on se retrouve ce matin pour une nouvelle émission matinale Franco Matin. Bonjour à toutes et à tous, je suis avec Wissam Daoudi. Bonjour Wissam.
7: Bonjour Mélodie, bonjour, bon vendredi à tous et comme dirait le bon cher... Comment il s'appelle? Homer des Simpsons. Youpi, c'est vendredi.
6: Ton jour préféré de la semaine.
7: Oui, mon jour préféré de bah, c'est vendredi. On est heureux, c'est la fin de semaine. Tenez bon. On dit que tout ce qui vient après-midi bah, peut attendre jusqu'à lundi. Alors, profitez de cette matinée pour préparer votre fin de semaine et allez vous amuser. On est toujours là avec vous pour vous accompagner durant ces deux prochaines heures. Également sera avec nous notre cher journaliste Jean-Ronny Bossico.
6: Oui, nous on est toujours au rendez-vous évidemment pour vous accompagner ce matin dans ce début de journée. Alors on vous a préparé encore une fois un beau petit programme aujourd'hui. On parlera évidemment météo, éphéméride, info, trafic. On aura, comme tu l'as dit, Jean-Ronny Bossico qui viendra nous parler d'actualité et puis de sport aussi. Et on aura l'occasion d'écouter une entrevue qu'il a réalisée avec son collègue journaliste James Olivier. Ils ont interviewé Jérémy Roberge qui a annoncé quitter son poste de directeur de santé en français cet été.
7: Oui.
6: Donc ils se sont entretenus tous les trois et on aura l'occasion d'écouter leur discussion. Ce sera juste avant le top de l'heure, aux alentours de 7h50. Et puis à la deuxième heure, qu'est-ce qu'il y a?
7: À la deuxième heure, nous aurons la chronique à 8h10, la chronique de la Coupe du Monde. On reviendra sur les 6 matchs de cette dernière journée d'hier qui a opposé plusieurs équipes, 6 matchs au total. On aura à revenir sur ces matchs. Et puis, à 8h30, nous aurons la deuxième revue de presse avec Jean-Ronny Bossico. Et puis, on termine l'émission vers 8h40 avec une entrevue que tu as réalisée, toi, Mélodie, avec Alice Alain, responsable des communications de l'association RACIF, Racines et Horizons d'immigrants francophones, qui organise demain, le samedi 27 juin, un événement de nostalgie pour célébrer la journée canadienne du multiculturalisme au programme spécialité culinaire, jeux de notre enfance et bal poussière, c'est ça?
6: Exactement, oui, on s'est entretenu hier et on aura l'occasion donc d'écouter cette entrevue ce matin pour parler justement de l'événement qui s'en vient demain, que l'association RACIF organise, un très beau moment qui s'en vient. Donc,
7: moi j'y vais.
6: Super.
7: Ouais, j'y serai parce qu'apparemment il y aura de la très bonne nourriture.
6: Il y aura de la nourriture, il y aura de la bonne musique.
7: Stands de plusieurs associations ethnoculturelles qui vont participer. Il y aura le stand algérien, bah, j'irai.
6: Oui, il y aura
7: manger de la baklawa.
6: Exactement, plein de pays qui vont être représentés au travers de la nourriture. Et justement, on en a discuté avec Alice Alain hier et donc vous aurez l'occasion de nous écouter aux alentours de 8h40. Alors aujourd'hui, on est le 26 juin et aujourd'hui, on célèbre plusieurs journées. Tout d'abord, c'est la journée nationale de sensibilisation au bien-être pour les personnes atteintes de cancer. C'est une journée qui vise à promouvoir une approche globale, physique, émotionnelle et spirituelle pour aider les patients à mieux vivre avec la maladie. Cet événement, il a été instauré à l'initiative du

0: Trafic de drogue.
1: Oui, la journée contre l'abus et le trafic de drogue instituée en 1987 par l'Assemblée générale des Nations Unies. Cette journée également vise à renforcer l'action et la coopération pour parvenir à une société mondiale sans abus de drogue. Elle sensibilise le public aux risques de drogue illicite et aux ravages du crime organisé.
0: Oui, on aura l'occasion peut-être de s'en reparler tout à l'heure au niveau des éphémérides, de donner plus d'informations sur ça. En tout cas, voilà pour ce vendredi 26 juin, des grosses journées aussi. Et justement, on va partir en chanson.
1: Avant de partir en chanson, on rappelle qu'il y a toujours le jeu.
0: Oui,
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0: 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Alors voilà, il est 7h07, donc on va partir en musique pour bien commencer cette journée. Justement, aujourd'hui, on a envie aussi de célébrer, face à ces trois journées dont on a parlé, le bien-être, le bonheur, pour amener aussi un petit peu de positif. Alors on va partir en chanson et on va écouter Zaz qui nous chante « On ira ». Et ensuite, on se retrouve pour évidemment commencer notre émission et parler justement de météo. Ce sera l'heure de faire un point météo dans quelques minutes. On écoute Zaz et on se retrouve juste après.

0: Zaz qui nous chante On ira sur les ondes d'Envol 91 FM. Une belle chanson pour commencer cette journée du meilleur pied possible. Alors il est 7h11, vous écoutez Franco Matin et c'est l'heure tout de suite d'aller faire un point au niveau de la météo.
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0: Alors, jouer dehors aujourd'hui, je ne sais pas encore. Pour l'instant, il fait 13 degrés sur Winnipeg et puis ça va continuer à se réchauffer aujourd'hui. Alors aujourd'hui, Environnement Canada prévoit un temps plutôt ensoleillé ce matin avec une alternance de soleil et de nuages et 30% de probabilité d'averse dans l'après-midi. On aura aussi le risque d'un orage dans l'après-midi également et quelques nappes de brouillard qui vont se dissiper au cours de la matinée. On aura aussi des vents du sud à 20 km/h tôt dans l'après-midi et un maximum de 25 degrés dans la journée. Et l'humidex affiche 27 et l'indice UV sera de 7 ou élevé. Un ressenti de chaleur donc assez élevé et plutôt correct. Ce soir et cette nuit, pareil, un ciel assez nuageux comme hier avec 30% de probabilité d'averse tôt dans la soirée et le risque d'un orage toujours. Ça va se dégager au cours de la nuit grâce à des vents du sud-est de 20 km/h. Et cette nuit, on attend un minimum de 16 degrés. La nuit sera chaude donc. À partir de demain, cette fin de semaine, ça va être assez pluvieux. Voilà, demain, on attend 24 degrés Celsius avec 60% de possibilité d'averse. Et dimanche, 23 degrés avec des averses. Et ça va continuer lundi et mardi avant de revoir le soleil à partir de mercredi avec des températures bien chaudes, 30 et 31 degrés. Voilà, une fin de semaine donc qui s'annonce pluvieuse. On espère que ça va évoluer dans le positif. Alors comme on vous le disait au début de l'émission, on est le vendredi 26 juin et ce matin, le soleil s'est levé à 5h19 et il se couchera ce soir à 21h43, ce qui nous laisse une journée de 16h23. Une belle longue journée donc pour faire plein de belles choses. Et puis c'est ça, aujourd'hui on célèbre trois journées importantes, notamment la journée nationale de sensibilisation au bien-être pour les personnes atteintes de cancer, une journée qui vise à promouvoir l'approche physique, émotionnelle et spirituelle pour aider les patients concernés par cette maladie. C'est aussi la journée internationale des Nations Unies pour le soutien aux victimes de la torture. Et aussi c'est la journée internationale contre l'abus et le trafic de drogue. Et sinon, au niveau d'autres éphémérides, qu'est-ce qu'on a ?
1: Eh ben, on a plein de choses qui se sont passées. Un 26 juin dans le monde, en 1997, c'était la publication initiale de Harry Potter à l'école des sorciers, tiré seulement en 500 exemplaires au Royaume-Uni. Donc c'était la naissance de Harry Potter, le fameux livre qui est devenu un film et puis une série de films, comment on appelle ça, plein de films par rapport à ça, le Poulevard, c'est ça, le château
0: Poudlard,
1: Poudlard.
0: C'est là qu'est né un petit peu le jeune sorcier avec sa cicatrice en forme d'éclair, qui a fait rêver tous les plus jeunes, j'en suis sûre, et même les adultes. Alors ensuite, moi, j'ai en 1977, le 26 juin plus précisément, Elvis Presley donnait son dernier concert à Indianapolis. Le roi du rock, comme on l'appelait, s'est retiré ensuite de la scène quelques semaines avant de décéder en août 1977. Donc ce jour-ci, en 1977, c'était son dernier concert sur scène. Donc.
1: Ouais. Et 1945, c'était la signature de la Charte des Nations Unies à San Francisco pour officialiser la naissance de l'Organisation internationale des Nations Unies. C'était en 1945, un 26 juin, que c'était la naissance de l'ONU, l'Organisation internationale des Nations Unies.
0: Ok. Voilà. En termes de naissance aussi, de personnalités célèbres, alors je pense à une personnalité française, là, en 1966, est né Danny Boone, l'humoriste, acteur et réalisateur français. Il est né un 26 juin, donc bon anniversaire à lui.
1: Il est algérien d'origine. Danny Boone, il est kabyle et algérien également d'origine. Nous avons également la naissance d'un chanteur canadien. En 1972, est né Garou, le chanteur canadien qu'on connaît tous avec ses chansons, sa voix. Exactement, il parle comme ça. et puis, il avait chanté avec Céline Dion, il avait fait Notre-Dame de Paris, la comédie musicale. Donc oui, c'était la naissance de Garou. Nous avons également la naissance en 1753 d'Antoine de Rivarol, l'écrivain et journaliste français, qui était né en 1753, un 26 juin.
0: Ok, une autre naissance en 1970, c'était la naissance de Paul Thomas Anderson, le réalisateur américain, auteur de films comme There Will Be Blood, Magnolia et Phantom Thread. Il est considéré comme l'un des réalisateurs les plus talentueux de sa génération, qui a marqué évidemment le cinéma à travers le monde.
1: Et puis aussi la naissance, tu te rappelles, il n'y a pas longtemps, on a parlé du remake de La Petite Maison dans la Prairie, qui vient de sortir sur Spotify, je pense. Non, sur Netflix.
0: Netflix, oui.
1: Donc une nouvelle série pour reprendre cette série culte des années 40, 50. Et puis nous avons la naissance justement d'un des acteurs principaux de cette série. Il s'agit de Richard Bull, qui était né un 26 juin 1924.
0: Et bien moi, pour terminer sur quelque chose d'un peu plus farfelu, alors en 1974, c'était le premier scan commercial d'un code-barre UPC. Le produit concerné, c'était un paquet de chewing-gum qui a été passé en caisse dans un supermarché de l'Ohio, et le simple bip qu'on a entendu, ben ça a marqué le début d'une révolution mondiale dans le commerce, dans la logistique aussi et la gestion des stocks. C'est là qu'on a scanné le premier code-barre.
1: Ça a facilité beaucoup justement le classement des produits, tout ce qui est... Les codes-barres ont facilité beaucoup la vie aux gens qui ont beaucoup de produits à vendre.
0: Exactement, ça aide pour le passage en caisse, mais aussi on l'imagine dans l'organisation des magasins eux-mêmes. Donc c'était en 1974, ça remonte quand même déjà pas mal.
1: C'est pas mal, pas mal de choses qui se sont passées un 26 juin dans le monde à travers l'histoire. Alors on continue notre émission matinale. Avant de revenir pour faire un point sur les routes, on va peut-être aller en chanson. Mélodie, avec quoi?
0: Oui, alors on s'en va écouter Mika qui nous chante Elle me dit, une chanson Mika dansante et qui met de bonne humeur. Alors on écoute Mika et ensuite, comme tu l'as dit, on se retrouve pour parler trafic.

0: circulation, route barrée, embouteillage, travaux, voici votre Franco Infotrafic. Alors, il est 7h21, vous écoutez Franco Matin. C'est le moment d'aller faire un point de route sur les routes de Winnipeg. Nous avons un embouteillage arrêté, carrément à l'arrêt, par choc contre par choc, durée du trajet 7 minutes. C'est entre Portage Avenue en allant vers Ellis Avenue sur Sherbrooke, la rue Sherbrooke. Nous avons un signalement par des automobilistes qui signalent danger. Je ne sais pas c'est quoi, c'est juste signaler danger, juste avant d'arriver à Ellis Avenue. La circulation est carrément à l'arrêt de ce côté-là, donc entre Portage Avenue et Ellis Avenue, dans la rue Sherbrooke. Sinon, si on va un peu plus loin, toujours entre Nain et Watt, nous avons sur Nain Avenue carrément à l'arrêt de ce côté-là, mais c'est juste une minute, donc pour le moment, ça roule. Sur Marion également, sur la rue Marion, entre Archibald et en allant vers vers le boulevard la Gimaudière, nous avons un embouteillage de 2 minutes de ce côté-là. Sinon, tout va bien pour le moment. Un embouteillage important également sur la Saint-Maryse, le chemin Saint-Maryse, durée du trajet 4 minutes. C'est donc en montant vers le centre-ville avant d'arriver à Fermor, l'intersection avec Fermor Avenue. Voilà ce qu'il y a à signaler pour le moment, mais sinon tout va bien. Ça a l'air très fluide ce matin sur les routes de Winnipeg, donc c'est pas encore peut-être le moment que les gens sortent, surtout que c'est vendredi. Il y en a même qui travaillent uniquement les 4 jours.
1: De la maison aussi, non, peut-être.
0: Qui travaillent de la maison, et il y en a qui font les semaines de 4 jours, donc les vendredis ils travaillent pas. Les chanceux.
1: Bon, alors en tout cas, on reviendra faire un point évidemment. Bah oui. Il semble que pour l'instant ce soit de petits axes qui soient un petit peu bouché, mais peut-être que les grands axes seront plus empruntés tout à l'heure. On en reparlera aux alentours de 8h05. Alors, on vous le rappelle, vous pouvez nous contacter par texto au 431-999-3691. Déjà, si vous souhaitez juste échanger avec nous, ou si vous avez peut-être des informations à nous donner par rapport au trafic, ou si vous avez envie de faire passer un message. Évidemment, faites attention à l'utilisation du téléphone si vous êtes au volant.
0: Bah oui.
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1: 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En attendant, il est 7h24. On repart en chanson avant d'accueillir Jean-René Bossico en studio pour parler avec lui d'actualité au Canada.
0: Oui.
1: Et on va partir en chanson en écoutant Le temps est bon de Bon Entendeur et Isabelle Pierre. On écoute cette belle chanson qui met de bonne humeur. Aujourd'hui, c'est vendredi, alors on célèbre le bonheur, exactement. On écoute Le temps est bon.

0: le chant des sirènes des frérots de La Vega. Il est 7h30, vous écoutez Franco Matin et c'est l'heure de passer à la revue de presse de Jean-Rony Bossico.
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0: Jean-Rony, bonjour, comment ça va ?
2: Ça va très bien, bonjour Mélodie, bonjour Wissam, bonjour, bonjour à tous et à toutes.
0: Alors, on va commencer ta revue de presse de ce vendredi 26 juin par le premier sujet. Le service de police de Winnipeg lance un programme modernisé de patrouille à vélo.
2: Les agents seront équipés de nouveaux vélos électriques qui permettront d'améliorer les patrouilles proactives, d'accroître la visibilité policière et de faciliter l'accès aux quartiers, aux sentiers, aux parcs, aux espaces publics de rassemblement et aux événements spéciaux partout dans la ville de Winnipeg. 25 agents ont suivi une formation spécialisée en patrouille à vélo et seront déployés dans les 4 districts. Ils utiliseront une combinaison de vélos tout-terrain et de 16 vélos électriques récemment acquis. Ce programme vise à renforcer la sécurité publique en offrant aux agents un outil opérationnel supplémentaire pour accéder à des endroits difficiles d'accès pour les véhicules de patrouille traditionnels, tout en maintenant une présence policière visible au sein de la communauté. Le service annonce que les agents affectés demeurent pleinement opérationnels et peuvent être déployés pour répondre aux appels de service, effectuer des patrouilles préventives, participer à des événements majeurs, surveiller les berges et prendre part à d'autres initiatives de sécurité publique partout à Winnipeg.
0: Une bonne initiative. Hein.
3: Oui, absolument.
0: Je pense que c'est bien pour les zones bord de rivière ou les zones vertes, mais attention parce que Winnipeg, à vélo, on sait que ça peut être dangereux. Donc, espérons que ça ne mette personne en danger.
2: Ils ont été formés, donc ils savent
0: Mais je me doute qu'ils ne vont pas dévaler portage à vélo. Donc
3: mais en plus, c'est bon pour leur santé.
0: Exactement.
3: Ils vont entretenir leur santé. Ouais. Deuxième sujet, l'Agence canadienne d'inspection des aliments, ACIA, accélère sa lutte contre la fraude alimentaire.
2: Dans son rapport annuel sur la fraude alimentaire publié jeudi, l'agence a présenté les efforts constants déployés pour prévenir, détecter et décourager les pratiques fausses, trompeuses et mensongères liées à la préparation, à l'étiquetage, à la vente et à la publicité des aliments. L'Agence canadienne d'inspection des aliments veille à la conformité des produits afin de protéger les consommateurs canadiens. À cet effet, elle a saisi plus de 150 000 kg d'aliments faussement déclarés au Canada. Ces produits ont été retirés du marché canadien et détruits par les autorités.
0: La fraude alimentaire, je n'étais pas vraiment familière avec ce sujet.
2: Ah ouais, ça existe.
0: Comme quoi, c'est un peu partout. Voilà, et on termine avec le Manitoba qui renforce son engagement dans la lutte contre la crise des drogues toxiques.
2: Grâce à un financement de 6,8 millions de dollars, la province entend élargir rapidement les services d'intervention essentiels, soutenir la création d'un nouveau centre de dégrisement sécuritaire sans rendez-vous et financer des initiatives émergentes en collaboration avec ses partenaires de première ligne. La ministre du Logement, de la lutte contre les dépendances et de la lutte contre l'itinérance, Bernadette Smith, a souligné que le gouvernement demeure déterminé à travailler en étroite collaboration avec les organismes communautaires, les fournisseurs de soins de santé et les services d'urgence afin de répondre efficacement à cette crise en constante évolution.
0: Oui, et puis un sujet d'importance, parce qu'aujourd'hui, en plus, c'est la journée internationale contre l'abus et le trafic de drogue. Donc, c'est vrai, ça fait des ravages partout. On le voit aussi à Winnipeg, au Manitoba. Donc c'est important de prendre des mesures pour lutter contre tout ça.
3: Et justement, pour rester dans le même sujet, j'ai vu que la ville de Winnipeg, ils ont fait une descente justement pour arrêter quelques consommateurs, enfin des consommateurs qui consommaient la drogue donc en extérieur. Des dizaines de personnes interpellées pour consommation de stupéfiants en public lors d'une opération policière éclair à Main Street. C'est un article que vous pouvez lire sur le Free Press.
0: Ok. Bon, merci beaucoup Jean-Rony pour ces informations précieuses et Wissam aussi pour cette nouvelle information. Il est 7h35, on repart en musique avant de se retrouver pour parler des sports en tout genre. En attendant, on va écouter France Gall qui nous chante Ella Ella et on se retrouve juste après.

0: Elle là de France Gall, une chanson qui met de bonne humeur ce matin. 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
0: radio.
1: Berger, j'adore ce couple.
0: France Gall, je l'adore franchement, j'adore sa voix, j'adore ses chansons. Donc voilà un monument évidemment de la chanson française. Alors il est 7h39, bientôt 40 et ça va être l'heure évidemment de parler des sports avec Jean-René Bossico et Wissam Daoudi.
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1: C'est l'heure de parler des Gold Eyes de Winnipeg. Hier, c'était toujours le dernier match en déplacement. Hier, j'ai fait une petite erreur en disant qu'ils allaient rentrer à la maison, mais non. Ils
0: pas
1: sont encore, pas tout de suite, ils étaient encore hier sur les routes avec les explorateurs des Sioux City. Ils ont perdu 9-7, une autre défaite à l'extérieur qui élève le nombre de défaites à 21 contre 16 victoires aujourd'hui. Ils reviennent à la maison justement, les Gold Eyes de Winnipeg contre les Fargo de Moorhead. C'est donc 3 matchs consécutifs contre les Fargo de Moorhead et encore avec 3 matchs encore avec Kansas City ici à Winnipeg. Donc 6 matchs qui vont être donc en direct aussi sur les ondes d'Envol 91 avec Yannick Laroche.
3: Coupe du Monde, dans l'espace de 6 rencontres disputées dans les groupes D, E et F, la Coupe du Monde 2026 a une nouvelle fois démontré pourquoi elle fascine autant la planète football. Les favoris ont confirmé leur statut, les outsiders ont bousculé la hiérarchie et plusieurs exploits sont venus enrichir cette journée. L'Équateur en est l'illustration parfaite, battu d'entrée par la Côte d'Ivoire 1-0, puis freiné par un surprenant match nul face à Curaçao 0-0. Les Équatoriens semblaient avoir compromis leurs chances de qualification, mais le football réserve souvent les plus beaux scénarios. En renversant l'Allemagne 2-1 lors de la dernière journée, ils ont transformé une situation désespérée en une qualification historique. Au terme de cette journée alléchante, certaines nations ont vu leur rêve mondial se poursuivre en décrochant leur billet pour les 16e de finale, comme c'est le cas de l'Équateur, tandis que d'autres ont quitté la compétition avec le sentiment d'avoir livré toutes leurs forces. C'est le cas de la Turquie. Une fois encore, le mondial a rappelé qu'il est bien plus qu'un simple tournoi. C'est une histoire où se mêlent l'espoir, le courage, la résilience, les larmes et la gloire, surtout la gloire. Dans le groupe F, le verdict est tombé au terme d'une dernière journée pleine de suspense. Malgré sa défaite contre l'Équateur, l'Allemagne conserve la première place du groupe grâce à une meilleure différence de but et valide son billet pour les 16e de finale. Dans l'autre rencontre, la Côte d'Ivoire n'a laissé aucune chance à Curaçao en s'imposant 2-0, un succès qui lui assure la deuxième place qualificative. Quant à l'Équateur, son exploit face à la Mannschaft lui permet de poursuivre son aventure parmi les meilleurs troisièmes de la compétition. Dans le groupe F, les Pays-Bas ont confirmé leur statut de favori. Les Oranges ont signé un troisième succès en autant de rencontres en dominant la Tunisie 3-1, réalisant un parcours sans faute avec 9 points sur 9. Le Japon et la Suède, eux, se sont quittés sur un match nul 1-1. Ce résultat permet aux Japonais de conserver la deuxième place du groupe, tandis que les Suédois se qualifient également parmi les meilleurs troisièmes. Le suspense était tout aussi intense dans le groupe D. La Turquie a livré une prestation pleine de caractère en venant à bout des États-Unis 3-2 au terme d'un match spectaculaire. Un succès qui s'est toutefois révélé insuffisant pour décrocher la qualification. Dans l'autre rencontre, le Paraguay et l'Australie se sont neutralisés 0-0. Un résultat qui fait les affaires des Australiens qualifiés grâce à leur deuxième place. Malgré leur défaite, les États-Unis conservent la tête du groupe à la faveur d'une meilleure différence de but. À l'issue de cette journée, le tableau des qualifiés s'est encore enrichi. Les États-Unis, l'Australie, l'Allemagne, la Côte d'Ivoire, les Pays-Bas et le Japon ont obtenu leur qualification en terminant aux 2 premières places de leurs groupes respectifs. L'Équateur et la Suède poursuivront également leur parcours grâce à leur classement parmi les meilleurs troisièmes conformément au nouveau format de la compétition. Au total, les 6 rencontres ont offert 17 buts. preuve supplémentaire du spectacle et de l'intensité qui caractérise cette Coupe du Monde 2026. À mesure que la phase de groupe approche de son épilogue, la tension monte d'un cran. Chaque match peut désormais faire basculer un destin, prolonger un rêve ou mettre un terme à des mois, voire des années de préparation. Les trois prochaines journées promettent encore de grandes émotions.
0: Oui, c'est ça, la suite de la compétition commence à bien se dessiner.
3: Tout à fait. Le tableau des 16e est presque complet. Mm-hmm. Il nous reste la journée d'aujourd'hui, celle de demain et de dimanche pour clore le premier tour de la compétition. Et on sera dans les choses sérieuses vont arriver.
0: La phase éliminatoire. Là, il y aura bien plus d'enjeux. C'est vrai que là, on est déjà surpris. Il y a des grands qui sont tombés un peu déjà.
3: Ouais.
0: D'autres qui s'affirment et des petites équipes qui créent la surprise.
3: Par exemple, l'Équateur.
0: L'Équateur face à l'Allemagne.
3: On s'y attendait pas.
0: J'ai pensé à un bug hier carrément.
3: Oui,
0: on
3: s'y attendait pas. Mais ils ont trouvé les ressources nécessaires pour s'imposer contre l'Allemagne et obtenir du même coup leur qualification pour les 16e de finale.
0: Oui, c'est bien joué et bien mérité. On y reviendra tout à l'heure. On détaillera vraiment mieux les matchs qui se sont déroulés hier. 7h45, on va repartir en chanson. Et juste après, on écoutera l'entrevue que tu as réalisée, Jean Rony, hier avec James Olivier. Vous êtes entretenu avec Jérémy Roberge de Santé en Français, qui a annoncé son départ à venir cet été. On l'écoutera donc dans un instant. En attendant, on repart en musique avec Charles Trenet qui nous chante « Il y a de la joie » et on se retrouve plus tard. 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
1: Bonjour, nous sommes avec Jérémy Roberge, qui est le directeur général de santé en français. Jérémy va quitter ce poste après 3 ans d'exercice. Et bonjour Jérémy, comment ça va?
2: Bonjour James, ça va bien?
1: Nous avons avec nous également Jaouni Bossico, qui est journaliste à Radio Rose, et moi et Jaouni qui allons mener cette entrevue avec toi, Jérémy. Alors, après 3 ans et à la tête de santé en français, vous avez décidé de jeter l'éponge. Est-ce que vous pouvez nous expliquer un peu cette décision?
2: Oui, en fait, c'est très simple. J'ai pris un pas de recul et puis, pour moi, bon, on vieillit, là. Il y a des décisions qui se sont prises de se rapprocher de ma famille, là. Donc, c'est vraiment des éléments personnels, là, qui expliquent ce choix-là.
3: Avec quel sentiment vous allez quitter Santé en français?
2: Quand on a une cause comme celle-là à cœur, puis qu'on se donne à 100%, pour moi, c'est toujours le sentiment du devoir accompli là qui m'habite là à la fin de ce mandat-là.
1: Après 3 ans à la tête de santé en français, Jérémy, quel bilan tirez-vous de cette expérience?
2: Premièrement, je pense qu'il y a un aspect organisationnel interne à Santé en français. Donc, tout le travail qu'on fait comme direction générale n'est pas possible sans l'appui et la confiance d'un conseil d'administration solide. Donc, des gens engagés, des leaders de la communauté. Et deuxièmement, une équipe, comme je dis, du tonnerre. Donc, encore une fois, avec des collègues qui sont engagés dans la mission de Santé en français. Puis, tout au long des 3 dernières années, j'ai eu un appui indéfectible du conseil d'administration, de l'équipe de santé en français. Je pense notamment à l'immense contribution de notre présidente Diane Poiron-Toupin qui m'a appuyé énormément au cours du mandat et qui, pour moi, est une leader extrêmement inspirante. Maintenant, si on regarde un peu ce qui marque la trajectoire de ce mandat-là, premièrement, on a l'élection d'un nouveau gouvernement sous la bannière néo-démocrate et deux aspects systémiques là, qui vont venir jouer dans le système vont être marquants. Premièrement, c'est la mise en place de la nouvelle carte santé. Et deuxièmement, la consultation pour une province véritablement bilingue. Donc, dans le premier, je dirais, fait marquant du mandat, Santé en français a lancé l'automne passé une campagne de sensibilisation auprès de notre francophonie pour que les gens demandent le français comme langue de préférence sur la carte santé. Et puis, deuxièmement, dans le cadre de la province véritablement bilingue, si on se rappelle bien, différentes thématiques, différents groupes étaient consultés, puis la santé n'était pas présente. Donc, comme on a 20 ans de bonnes pratiques en santé et services sociaux en français au Manitoba, avec les plans de services en français au niveau des offices de la santé, des régies des services à l'enfant et à la famille, on a d'abord consulté nos instances de gouvernance, donc nos tables de concertation, notables des gestionnaires qui sont composés de membres de la communauté, mais aussi de coordonnateurs, coordonnatrices des services en français, en santé, services sociaux, mais qui sont des champions là dans leur vie personnelle. Ce sont des francophones, ils sont champions de la santé en français. Puis, on a quand même, tu sais, consulté 47 personnes, 21 établissements en santé, services sociaux, 41 recommandations vraiment pour s'assurer qu'on puisse recevoir des soins de qualité, sécuritaires et en français quand on en a besoin.
3: Mm-hmm. Il y a un écart visible entre l'offre de santé en français et la demande de santé en français. Et où en est-on exactement aujourd'hui?
2: Ah, c'est une excellente question. Effectivement, je pense que la mise en œuvre des services directs du gouvernement a toujours été basée sur une question d'offre active. Donc, c'est-à-dire un accueil fait en français. C'est dans la politique des services en français, d'ailleurs, au Manitoba. Je pense qu'après un peu plus d'une vingtaine d'années de pratique, on s'aperçoit qu'il y a un travail nécessaire à faire auprès de la communauté pour stimuler cette demande active-là. Parfois, ça peut être intimidant de demander les services en français. Parfois, on peut avoir la perception que les délais vont être plus longs pour recevoir le service. Parfois, c'est pas juste une perception, c'est réel. Hein? On n'a pas nécessairement de professionnels sur le plancher. Donc, effectivement, je pense que dans une perspective d'une francophonie dynamique et fière, faut travailler cette composante-là pour qu'elle puisse rencontrer l'offre active. Si je veux l'illustrer de manière un peu plus concrète, c'est sûr que quand on est dans un poste désigné bilingue, puis on a une demande de service en français par année, ça se peut qu'on soit rouillé pour répondre à la demande. Si on en a 3 par semaine, ben là, on met en pratique des compétences puis des capacités qu'on a développées pour faire cette offre active-là. Et ça vient avec une demande. Et je dirais, autant on demande au gouvernement ou au service public de se responsabiliser par rapport à l'offre active, autant, je pense, il faut se voir comme citoyen, comme personne, comme patient, utiliser notre droit d'avoir des services en français et de bénéficier de cette responsabilité-là du gouvernement.
1: Mm-hmm. Vous avez mis en œuvre plusieurs chantiers, Jérémy. Quels sont les chantiers qui vous ont le plus manqué durant ces 3 ans?
2: Je dirais il y en a peut-être 2 chantiers qui pour moi sont importants. Quand j'ai pris la barre de santé en français, je succédais à Annie Bédard qui avait été présent là les 17 années précédentes là mon arrivée, mais Annie dans les 5 dernières années de son mandat, elle a coordonné un projet tripartite avec Soins communs, Shared Health Soins communs, Santé des francophones, le secrétariat aux affaires francophone et santé en français. Et écoutez, là, faire une histoire rapide, ce projet-là a permis la mise en place du Bureau santé des francophones à Soins communs, donc qui est notre autorité provinciale de santé. C'était pas une garantie quand on a mis en place cette autorité provinciale-là de santé. Donc, ça a permis de positionner la lentille francophone dans la nouvelle organisation. Embauche d'un responsable provincial des services en français, création de des plans, du premier plan de service en français de soins communs. Et avec un investissement sur 5 ans de $570,000 pour ce projet-là de 2018 à 2023, ça a permis à Soins communs de collaborer avec le ministère de la Santé et Santé Canada pour voir le financement du projet Impact à hauteur de $2,2 millions. Donc ça, je pense qu'on dit souvent en santé en français, on n'offre pas de service direct, on travaille avec le système. C'est une retombée très concrète de l'influence qu'on peut avoir sur le système, de la mobilisation qu'on peut avoir sur le système. Et pour moi, c'est un investissement significatif pour la santé en français qui nous provient du programme des langues officielles en santé. Une première et quand même une belle enveloppe. Là. Quand on parle de $2,2 millions, ce sont quand même des fonds intéressants pour travailler à harmoniser les services en français, travailler à les rendre disponibles plus fréquemment.
3: Alors, pour revenir à la demande de santé en français, s'il y a un endroit où l'on peut puiser pour essayer de pallier à ce problème, c'est l'immigration. Est-ce que, au niveau de santé en français, vous êtes au courant du nombre de personnels de santé qui vient de l'extérieur et qui fonctionne ici et qui ont des difficultés à intégrer le système de santé?
2: Malheureusement, j'ai pas de chiffres avec moi sur ça aujourd'hui. Par contre, ce que je peux dire et là où j'aimerais me montrer qu'on est actif, premièrement, on est en travail en étroite collaboration avec le réseau d'immigration francophone du Manitoba. qui est saisi de la question. Nous, on est saisi de la question et suite à une rencontre avec la personne ministre de la Santé, l'honorable Uzuma Zaghwara, en février 2025, on a eu l'embauche de la première du premier poste de recruteur bilingue au sein du bureau de maintien du bureau de maintien et de de recrutement, maintien et rétention de la main-d'œuvre en santé, donc qui pilote l'initiative Make It Manitoba, donc qui est le portail d'accueil, le guichet unique pour trouver des professionnels de la santé. Et ce que l'arrivée de cette nouvelle coordonnatrice-là au recrutement bilingue a fait, c'est elle nous a permis de rencontrer les responsables de ce bureau-là pour faire en sorte qu'il y ait des facilitants qui soient mis dans l'identification des personnes immigrantes qui ont un profil en santé et tenter de faire tomber des barrières à la reconnaissance de leur diplôme pour leur permettre de travailler en santé parce qu'il y a effectivement une pénurie de main-d'œuvre. Donc, on sait que dans ce cadre-là, on a travaillé avec le RIF, puis le gouvernement, il y a eu un sondage pour que ces personnes immigrantes-là avec des diplômes en santé ou en services sociaux puissent s'identifier, puis qu'il y ait un accompagnement personnalisé qui soit fait. Écoutez, est-ce que toutes les personnes immigrantes qui ont un profil comme cela y ont appliqué? Je pourrais pas vous donner cette réponse-là, mais je le sais qu'on a eu des applications et je le sais qu'il y a des accompagnements qui ont été faits. Et on a appris récemment qu'il y allait avoir un service d'accompagnement de ces personnes-là. Donc, ça montre un petit peu en arrière-scène le travail qu'on essaie de faire pour créer le plus de facilitants possible auprès de notre francophonie, dans toute sa diversité, pour qu'elle puisse contribuer à des services en français. Fait que, tu sais, c'est quand même des avancées significatives. On le voit pas dans les services à tous les jours, mais c'est des questions sur lesquelles on est saisi.
3: Et vous êtes au courant aussi que ces personnes-là se plaignent de leur situation?
2: Tout à fait. Tout à fait. Et j'aimerais ajouter ici...
4: C'était James Olivier, Jean-René Bossico avec Jérémy Roberge, le directeur de santé en français, qui annonce son départ cet été. Une entrevue que vous pourrez retrouver en rediffusion sur notre SoundCloud si vous l'avez manqué, pour écouter justement l'intégralité de cette entrevue. En attendant, c'est le top de l'heure. Il est 8h, ça y est. Alors, on se retrouve dans un instant pour faire un point sur la météo, sur le trafic. Et ensuite, ce sera l'heure de notre chronique Coupe du Monde. Il est 8h, on se retrouve tout de suite.
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4: Et il est 8h01, vous écoutez Franco Matin. Alors on se retrouve pour la deuxième heure de notre émission. Voilà, déjà une heure qui s'est écoulée en votre compagnie. Bonjour à celles et ceux qui nous rejoignent. Voilà, vous écoutez Franco Matin avec moi-même, Mélodie Ruel-Vrobel, Wissam Daoudi et Jean-Rony Bossico. On est ravis de finir cette semaine-là de 5 jours avec vous. On vous le rappelle, n'hésitez pas à nous écrire au 431-999-3691 si vous voulez échanger, si vous avez un message à faire passer et surtout si vous voulez participer à notre concours.
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4: Oui, exactement. Alors n'hésitez pas à tenter votre chance. Il est 8h03. On va retourner au niveau de la météo pour faire un point et aussi au niveau du trafic.
11: Il a l'air beau aujourd'hui.
12: Je sais pas, regardons la météo.
13: Moi j'espère qu'on va pouvoir jouer dehors.
14: Oui, moi aussi.
4: Alors, pour l'instant, il fait 16 degrés sur Winnipeg et Environnement Canada annonce un temps ensoleillé ce matin avec des nappes de brouillard qui vont se dissiper au cours de cette matinée. On aura une alternance de soleil et de nuages ensuite dans l'après-midi avec 30% de probabilité d'averse et aussi le risque d'un orage. Alors, on aura aussi des vents du sud à 20 km/h tôt en début d'après-midi et un maximum de 25 degrés en fin de journée avec un humidex à 27, donc un bon ressenti de chaleur. Et l'indice UV sera lui de 7 ou élevé. Alors ce soir et cette nuit, ce sera partiellement nuageux avec 30% de probabilité d'averse tôt dans la soirée et le risque d'un orage toujours. Ça va se dégager au cours de la nuit grâce à des vents du sud-est de 20 km/h. Et pendant la nuit, il fera minimum 16 degrés, donc une nuit plutôt réchauffée. Mais ça n'est pas de très bon augure pour cette fin de semaine. En effet, a priori, il va pleuvoir, ce sera une fin de semaine pluvieuse. Demain, samedi, il va faire 24 degrés maximum, avec 60% de possibilité d'averses et potentiellement des orages. Et puis dimanche, 23 degrés avec des averses encore. Et ça va se poursuivre lundi et mardi, avant, on l'espère pour de bon, que le soleil revienne à partir de mercredi, avec 30 degrés, puis 31 jeudi. Donc on a 3-4 jours là un petit peu humide et ensuite le soleil devrait être de retour.
10: On va prendre des douches. On va douches en plus avec des températures assez agréables, 23, 24, 25.
4: C'est un temps orageux finalement.
10: Oui, un temps orageux avec des petites pluies qui vont nous rafraîchir un petit peu et éviter qu'il y ait des chaleurs comme celles qui se passent actuellement en France. Par exemple, il y a une canicule et
4: vraiment... 40, ressenti 45 degrés avec même beaucoup d'événements qui sont annulés.
10: Oui, beaucoup d'événements, beaucoup de personnes qui se retrouvent dans les urgences, surtout les personnes âgées.
4: Beaucoup de décès aussi, beaucoup de noyades. Décès. C'est grave ce qui se passe. Conséquence du réchauffement climatique aussi. Va falloir s'habituer, ça va devenir de plus en plus chaud. Pour l'instant, Winnipeg, on est plus ou moins à l'abri.
10: Épargné, oui.
4: L'année passée, c'était les feux de forêt. Cette année, c'est les orages et les pluies. Bon, voilà, chacun son chacun.
10: On prend, exactement, on prend. Pour aller du côté des routes, ça s'anime ce matin, 8h05, du côté des routes, ici à Winnipeg. Nous avons un embouteillage important du côté de Osborne, durée du trajet 4 minutes en allant vers le centre-ville avec l'intersection donc de Pembina, l'autoroute Pembina et Corridon Avenue. Qu'est-ce qu'on a également? Nous avons un embouteillage sur Main, la rue Main, donc en direction du centre-ville, carrément à l'arrêt, 9 minutes de trajet avant d'arriver à Portage Avenue, donc dans le sens en allant vers Portage Avenue. Il y a un embouteillage assez important de ce côté-là. Sinon, toujours Nain et Watt, nous avons carrément 7 minutes d'embouteillage et de circulation très dense. Et aussi sur la Gimaudière du Galt, bien sûr, c'est les deux axes.

0: on voit de temps en temps, je passe devant des personnes qui font des travaux, on voit des personnes qui nous montrent des panneaux où on devrait ralentir, donc c'est écrit slow ou ralentissez, parce que il faut respecter ces gens et voilà le travail qu'ils font chaque jour pour rendre les routes plus accessibles.
1: Exactement, alors on reste prudent évidemment et puis on nous écoute, voilà, on prend son mal en patience comme tu l'as dit. Merci pour ces informations, on nous écoute, hein. On est là nous encore pendant près d'une heure pour passer ce début de vendredi avec vous et puis écouter de la bonne musique. Et justement, on célèbre aujourd'hui le bonheur, la bonne humeur, c'est vendredi, alors on est heureux encore une fois d'être ensemble ce matin. Et justement, on va écouter La vie en rose d'Edith Piaf, une chanson, une très très belle chanson avec une artiste dont on reconnaît le timbre de voix, une chanson qui met de bonne humeur. On voit La vie en rose ce matin, 8h07, on écoute La vie en rose et on se retrouve ensuite pour la chronique Coupe du Monde.
0: Absolument.
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Et ça y est, c'est l'heure de parler Coupe du Monde 2026. Voilà, la compétition continue et la phase des groupes est bientôt terminée. Encore un peu de patience avant de parler de phase éliminatoire. Et justement, aujourd'hui, on va débriefer les matchs d'hier. Hier,

0: Matchs qui se sont joués. Voilà, les rencontres se poursuivent. Et on va commencer par le premier match du jour d'hier, du 25 juin. C'était Curaçao-Côte d'Ivoire, le groupe E, qui se sont affrontés à 15h au stade de Philadelphie. La Côte d'Ivoire a battu le Curaçao et s'est offert une qualification historique. Ouais. Titulaire sur le front de l'attaque ivoirienne, Nicolas Pépé a parfaitement rempli sa mission en inscrivant un doublé qui permet à la Côte d'Ivoire de se qualifier pour les sixièmes de finale. Alors on va justement revivre le doublé de ce joueur Nicolas Pépé, joueur ivoirien, qui a permis la victoire de sa nation.
1: Pépé, pour Kessié. Doué. Avec Sangaré qui s'invite à la fête et le but. Oh là là, quelle frappe de Ange Yoel Bonny. Et non, c'est plutôt Nicolas Pépé.
0: Nicolas Pépé qui inscrit un doublé. Alors une victoire historique pour justement la Côte d'Ivoire. Il y a eu 2006, 2010, 2014 et enfin 2026. La différence ici, c'est qu'ils arrivent à passer au-delà de la phase des groupes. Ils sortent de poule. Alors au terme d'un match maîtrisé face aux petits poussets curassiens, officiellement éliminés, donc les éléphants terminent deuxième du groupe B. Deux victoires et une défaite en groupe, il y a de quoi se réjouir. Et encore pas mal à faire. On suivra évidemment et on encouragera cette équipe francophone, on espère qu'ils iront le plus loin.
2: Absolument, l'équipe les éléphants de la Côte d'Ivoire, félicitations à eux d'abord pour cette qualification historique après quatre Coupes du Monde. Enfin, ils arrivent non seulement à obtenir deux victoires, mais une qualification pour la première fois de leur histoire au deuxième tour d'une Coupe du Monde. Donc bravo aux Ivoiriens.
3: Et tout à fait, les Ivoiriens qui n'ont pas démérité. Hein.
0: Clairement.
4: Dans un groupe difficile quand même, l'Allemagne.
3: Oui, difficile. Et puis, il y a Pépé aussi qui a pris sa vengeance. C'est une sorte de vengeance. Il a été à un certain moment, il a été écarté de l'équipe nationale, critiqué sévèrement. Et là, il a pris sa revanche. Donc, c'est très bien. On espère le meilleur pour la Côte d'Ivoire, pour la suite de la compétition.
2: Absolument. Et si je reviens aussi, d'habitude, aujourd'hui, j'ai envie de donner encore un carton rouge pour cette équipe, pour une déclaration. Il s'agit de Bastien Schweinsteiger. L'entraîneur de la Côte d'Ivoire avait commenté une déclaration assez limite de l'ancien international allemand qui jouait aussi au Bayern de Munich, qui avait déclaré avant le match de la Côte d'Ivoire, et beaucoup de personnes lui ont voulu, on a sur les réseaux même des spécialistes, même l'entraîneur de la Côte d'Ivoire avait qualifié ses propos de limite raciste quand il a décrit le football africain comme un football un peu sauvage. Il a utilisé ce mot-là en disant que le football africain était un peu sauvage. Et je trouve que c'est vraiment limite c'est assez limite de sa part.
3: Ah, il a dit ça?
2: Il a dit ça, oui. Donc, l'entraîneur ivoirien...
3: On ne s'exprime pas en ces termes.
2: Exactement.
3: Tout un continent. Hein,
2: absolument. Donc il a dérapé un petit peu.
3: C'est un dérapage verbal.
2: C'est un dérapage. Oui. J'espère qu'il pensait pas. Peut-être qu'il a mal utilisé ses mots. Mais
3: est-ce qu'il y a un problème de traduction? Parce qu'en général, les Allemands sont des gens réservés qui ne font pas des déclarations.
2: Non, il a utilisé ce mot-là.
3: Sans dire comme ça.
2: Parce que même l'entraîneur Emres Faye a déclaré après le match qu'il était étonné. On lui a posé la question. Il a dit que je suis vraiment étonné que un joueur qu'il connaissait bien, qui respectait, qui a fait une grosse carrière, puisse tenir des propos pareils, un peu limite à la limite.
3: D'autant que le football africain n'est pas le plus physique. Hein. Si on regarde les matchs dans la zone âme sud, c'est terrible. Hein. Ouais. Parce qu'il y a un Argentine-Uruguay, Argentine-Colombie, hein, c'est un combat de tout instant et
2: absolument.
3: Beaucoup de contacts physiques et à la limite, les arbitres. Ah oui, c'est agression physique.
2: Et même,
3: c'est pourquoi les éliminatoires en Amérique du Sud, c'est très très très difficile. Ouais. C'est très long et difficile aussi.
2: Et même le football nordique, le football dans les pays scandinaves, c'est un peu physique aussi. Ouais. Donc on ne peut pas dire que le football africain, on peut utiliser le mot physique, mais pas
3: physique.
2: Sauvage.
3: Le football, c'est un sport de contact, donc il y a
0: besoin.
3: Et par exemple, on a vu Argentine-Autriche, et bien Autriche imposait à Argentine un combat physique parce que cette équipe savait que si elle allait jouer d'égal à égal avec Argentine, et bien c'est sûr un carton. Donc on utilise les moyens qu'on a pour se défendre.
0: Exactement, le contact, ça fait partie du jeu. Même Suisse-Canada, c'était un match aussi
3: très physique.
0: Donc voilà, une prise de parole qui pose question. On a attend de voir peut-être une déclaration.
2: Oui,
0: à
2: peut-être
0: venir,
2: des excuses ou une rectification de ses propos qui ne voulait pas dire ça. On attend ça.
0: Alors, on poursuit sinon avec le second match. C'était aussi à 15h. Dans le même groupe, c'était Équateur-Allemagne à New York, au stade de New York. Et là, une grosse surprise. Ah, oui. L'Équateur a battu l'Allemagne, portée par un public largement acquis à leur cause. Les Équatoriens ont rattrapé leur horrible début de tournoi en souffrant. Une victoire de prestige donc contre une Allemagne déjà première, déjà qualifiée mais sérieusement secouée après ce match. Vaincue par la Côte d'Ivoire et tenue en échec par Curaçao, l'Équateur n'avait pas le choix, il fallait gagner ou rentrer à la maison. Alors après l'ouverture du score rapide de l'Allemagne à la deuxième minute par Sané, l'Équatorien Angulo égalise à la neuvième minute et ensuite c'est son coéquipier Plata qui assure la victoire à la 78e minute. La Tri est donc assurée de faire partie des meilleurs troisièmes et valide donc sa place en 16e de finale. Une équipe que l'on n'attendait pas forcément mais qui a su lutter et faire ses preuves, notamment face à une équipe allemande normalement redoutable. On va revivre le but de Gonzalo Plata de l'Équateur.
5: Préservé de devoir être héroïque pour l'instant, mais à voir, il pourrait être sollicité d'ici la fin du match.
6: La tête et le but qui est marqué par l'Équateur sur un coup de pied de Coué, Gonzalo Plata qui réussit à allonger au fond.
0: Voilà Gonzalo Plata donc qui permet à son équipe d'Équateur de prendre la victoire, une victoire franchement
3: historique. Contre l'Allemagne. Et puis cette équipe, c'est une équipe joueuse qui ne se cache pas.
0: Ils n'ont pas
3: démérité. Oui, bien sûr. Et puis, on voit aussi toute la détermination qui accompagne cette équipe après leur faux pas en entrée dans cette compétition et contre la Côte d'Ivoire et leur match nul décevant parce qu'on ne s'y attendait pas.
4: Absolument.
3: Contre le Curaçao. Et là, ils ont fait l'impossible en battant l'Allemagne et en décrochant du même coup leur qualification pour la suite de la compétition.
4: Vraiment,
3: mais c'est une équipe joueuse, comme je disais, mais il leur manque un peu de lucidité, notamment à l'image de leur capitaine vétéran, Ener Valencia, il rate trop d'occasions devant les buts adverses, mais on souhaite le meilleur à l'Équateur.
2: Et à la fin du match, c'était assez émouvant, la célébration de l'entraîneur.
3: L'entraîneur, il est allé voir les siens.
2: Oui, il est monté en tribune, ouais. L'entraîneur.
3: C'est un Argentin,
2: Sébastien, ouais. Sébastien Bekatse, ouais. Qui a célébré en montant sur les tribunes et en lassant sa famille, son épouse, la famille. Donc il était vraiment
3: lui
2: très
3: comme
2: content.
3: Entraîneur, c'est comme s'il était un 12e joueur.
2: Ouais.
3: Il joue le match.
2: On le voit sur le terrain
3: tout au long du match.
2: C'est vrai.
3: Il fait des gestes.
2: C'est un peu les Argentins.
3: Oui, c'est ça.
0: Ensuite, au cours de la journée, ça s'est poursuivi à 18h, tous ces matchs. Et là, c'est le groupe F qui s'est lancé, déjà avec Japon-Suède au stade de Dallas. Alors là, le Japon et la Suède, eh bien, ils filent vers les 16e main dans la main. Au terme d'un match bien long, ressenti bien long, le Japon et la Suède se sont séparés sur un score de parité qui fige les positions au classement. Il aura fallu attendre le retour des vestiaires pour voir les deux équipes avec plus d'intention sur le terrain. À la 56e minute, le tableau d'affichage évolue enfin avec Maeda qui marque pour les Samurai Blues et on écoute justement son premier but.
6: Alors qui revient avec Ueda, remise vers Doan, oh la belle passe qui est complétée, ben voilà le premier but de ce match, Dyson Maeda, son premier de la compétition sur une magnifique passe.
0: Le premier but de la compétition de Dyson Maeda qui permet donc au Japon de prendre la tête dans ce match, mais ensuite tout s'emballe et c'est Anthony Alanga qui se motive à revenir au score et il produit une frappe à 121 km/h. Une grosse frappe. On va revivre justement ce but d'Anthony Elanga pour la Suède.
6: Remise à droite vers Elanga. Elanga frappe! Oh, quelle frappe! Anthony Elanga qui vient de servir l'une des frappes de ce tournoi!
0: C'est une très très belle frappe donc qui permet à la Suède de recoller au score. Finalement, voilà, un partout. Le Japon, deuxième de son groupe, a rendez-vous avec le Brésil en 16e. Quand la Suède, troisième et qualifiée, pourrait bien être la prochaine adversaire des Bleus, de l'équipe de France d'ailleurs, en cas de première place. On verra ça, ce sera à suivre.
2: Oui, pour le classement de ce groupe, pour revenir juste au classement du groupe, Allemagne qui prend la tête, Côte d'Ivoire deuxième et l'Équateur quatrième avec 4 points. Et dans ce groupe-là, les Pays-Bas, on va parler des Pays-Bas, mais aussi le Japon qui obtient la deuxième place, la Suède 4 points. Vraiment, elle assure quasiment sa qualification.
3: Ouais. grâce à son premier match, notamment, que la Suède a gagné.
2: La victoire 5-1 contre la Tunisie.
3: Ouais. Mais après, on sent que ça ne bouge pas tellement pour la Suède. Ouais. Mais quand même, ils obtiennent la qualification. C'est ce qui est nécessaire pour une équipe qui participe à la Coupe du Monde.
2: Oui, parce que le deuxième tour, c'est un autre tournoi.
3: Non, c'est un autre tournoi.
2: Ouais, c'est des matchs à coup près, tout est possible.
3: N'importe quoi peut arriver.
2: Exactement. On va au troisième match, la Tunisie. Tunisie, malheureusement, contre les Pays-Bas, qui perd encore son troisième match, 3-1. Malheureusement, la Tunisie, avec cette Coupe du Monde, obtient le pire résultat pour une équipe en Coupe du Monde. Elle entre dans l'histoire de la...
0: Négativement.
3: Non, pas pire en Coupe du Monde, peut-être. La pire équipe est tunisienne.
2: Africaine peut-être.
3: Pour cette Coupe du Monde.
2: Oui, africaine, je pense, oui. Pour cette Coupe du Monde.
3: Il y en a qui ont perdu. Le Zaïre.
2: A perdu combien?
3: Il y a eu 7.
2: Non, je parle des totales des matchs. Des 3 matchs.
3: 3 matchs?
2: Oui, elle a encaissé quand même 5, 4 et 3.
3: 11 buts. Bon, il faudra vérifier.
0: En tout cas, pas un parcours glorieux.
2: Non, pas du tout. Les Pays-Bas ont terminé donc, la phase du groupe en beauté avec une victoire convaincante 3-1 contre la Tunisie à Kansas City, s'assurant ainsi de la première place du groupe F. Malgré une grosse occasion dès la deuxième minute, les Tunisiens ont rapidement été punis par un but contre son camp d'Elias Shkiri avant que Brian Brobey ne double la mise. Plus entreprenante après la pause, la Tunisie réduit l'écart grâce à Hazem Mastouri sur un corner de Hannibal Mejbri, mais Jan Paul Van Heck a rapidement redonné deux buts d'avance aux Oranges pour sceller les résultats. On écoute le troisième but.
5: Le huitième but dans ce tournoi. Un neuvième plutôt, repris de la tête, c'est Van Dijk et au deuxième poteau, complètement oublié.
2: Donc les Néerlandais, grâce à ce but qui file en 16e de finale avec confiance, où ils retrouveront le Maroc. Ça, c'est une rencontre qui va être intéressante.
3: Ça s'annonce, confirmé.
2: Contre le Maroc au 16e de finale, tandis que la Tunisie, par exemple, quitte la compétition avec une prestation des plus
3: décevantes
2: que les précédentes. Ouais.
3: La Tunisie, on sent qu'elle n'était pas prête pour le challenge.
2: En plus, les changements d'entraîneur en plein milieu de tournoi, ça c'était vraiment un peu...
0: Ça n'a pas aidé, puis ça n'a même pas changé les choses.
3: Ça n'allait pas aider. Hein.
2: Ouais. Non.
3: C'est-à-dire, changer d'entraîneur en pleine compétition comme ça, ça ne colle pas avec la réalité. Hein.
2: Absolument. On continue avec l'autre match, cette fois-ci du groupe D, la Turquie face aux États-Unis au Sophie Stadium de Los Angeles. Déjà assuré de terminer en tête du groupe D, les États-Unis ont conclu la phase des groupes par une défaite spectaculaire. Un match vraiment plaisant à voir, 3-2 face à la Turquie. Les Américains avaient pourtant ouvert le score dès la troisième minute grâce à Austin Trusty, mais Arda Güler, le joueur du Real Madrid, et Baris Alper Yilmaz ont rapidement renversé la situation avant la pause. Au retour des vestiaires, Sébastien Berhatler a remis les deux équipes à égalité d'une superbe frappe, relançant complètement la rencontre. Malgré plusieurs occasions, dont un poteau de Christian Pulisic, les co-hôtes de cette Coupe du Monde ont fini par céder les derniers instants. Kan Ayhan a inscrit le but de la victoire en toute dernière seconde, offrant à la Turquie son seul succès de cette compétition. On écoute.
5: Avec le décompte qui était déjà lancé, on a fait le plus rapidement possible. Super travail, Arda Güler qui élimine deux adversaires avant de remettre à Mulder à l'entrée de la surface. Un centre, second poteau, contrôle, une frappe, c'est stoppé, c'est au fond du filet.
2: Et la Turquie, malheureusement, qui a attendu ce match pour jouer leur jeu.
3: Mais les Turcs se réveillent trop tard.
2: Exactement, ils quittent une victoire d'honneur.
3: La compétition, ils ont sauvé l'honneur, avec une victoire contre les États-Unis, qui a fait un revu d'effectifs.
2: Ils étaient déjà qualifiés et s'assuraient la première place.
3: Tout à fait. Et l'entraîneur a pu laisser au repos certains titulaires. Et malgré tout, la Turquie a gagné. Bon, c'est une bonne chose pour eux. Ils vont rentrer à la maison avec le sentiment. Bon, on n'a pas, pas réussi, mais on a tenté quelque chose quand même.
2: Absolument. Et puis, les États-Unis qui filent vers les 16e de finale et ils vont affronter la Bosnie-Herzégovine en 16e de finale.
3: C'est pas mauvais pour les États-Unis.
2: C'est pas mauvais.
3: Et puis, on l'a vu dans le match aussi. Et George Weah, le seul ballon d'or africain, il était là dans le stade pour assister à son fils qui joue dans l'équipe américaine.
2: Il a double nationalité.
3: Qui n'a pas le talent de son papa, malheureusement.
2: Et on termine par un match pour ce groupe D, toujours Australie qui a déçu. Australie-Paraguay 0-0. J'avais l'impression que les deux équipes, le match nul, les arrangeaient. Avec 4 points chacun. Ils ont joué pour. C'est décevant. Je trouve que c'est un match décevant.
3: Mais il ne faut pas prendre de risques aussi. Si le nul peut vous qualifier, alors là, on se contente de ça.
2: Oui, on se contente de ça. Pour le jeu, l'esprit du jeu, on va dire, et le respect des gens qui ont payé leur billet.
3: Vous allez voir leur meilleur visage au second tour. Il n'y aura pas de calcul au second tour.
2: Alors l'Australie qui a assuré sa qualification pour les 16e de finale grâce à un match nul donc, face à cette équipe du Paraguay, suffisant pour conserver la deuxième place du groupe D. Les Socceros ont dominé la première période mais se sont heurtés à un excellent Orlando Gil dans les buts paraguayens. Plus entreprenant après la pause, le Paraguay n'a toutefois pas réussi à faire la différence malgré quelques occasions en fin de rencontre. L'Australie poursuit donc son parcours dans le mondial, tandis que le Paraguay devra attendre de savoir s'il fera partie des meilleurs troisièmes, mais avec 4 points. Je pense qu'il est dans une bonne voie.
0: On leur souhaite quand même, en tout cas. Enfin, voilà pour les matchs du 25 juin. Ça continue encore aujourd'hui. Alors, le 26 juin, aujourd'hui, on va commencer avec les groupes I. Aujourd'hui, ce sera à 14h. Il y aura Norvège-France au stade de Boston.
3: Le choc de la journée.
2: Le choc pour la première place.
0: C'est un match attendu, exactement. Moi, j'ai mis mon maillot en espérant que ça nous porte bonheur.
2: Oui, tu le portes à chaque fois que les Bleus jouent.
0: On verra si ça porte ses fruits. Et au même moment, ce sera Sénégal-Irak du même groupe I au stade de Toronto. Ensuite, plus tard dans la journée, ce sera Cap-Vert-Arabie Saoudite dans le groupe H. Ce sera au stade de Houston à 19h. Et au même moment, toujours dans ce groupe H, ce sera Uruguay-Espagne au stade de Guadalajara. Un match aussi attendu. On verra si l'Espagne parvient aussi à montrer son niveau, à rester une équipe dominante.
2: Parce que là, ils ne sont pas encore assurés de la première place.
0: C'est ça. Et puis ensuite, la journée se terminera à 22h avec deux autres matchs du groupe G. Ce sera Nouvelle-Zélande-Belgique.
2: Qui jouent leur peau tous les deux. Alors qu'ils ont 2 points. La Belgique a 2 points. Elle n'est pas encore assurée. Il faut une victoire. Parce que même 3 points, elle ne passe pas avec un match nul. Il faut gagner.
0: Va falloir tout donner.
2: La Nouvelle-Zélande.
0: Il va falloir tout donner. Donc ce sera à 22h à Vancouver. Et puis ensuite, ce sera Égypte-Iran au stade de Seattle également à 22h. On aura l'occasion de débriefer ces matchs.
2: L'Égypte est dans une bonne position. L'Iran aussi. Un match nul les arrange tous les deux.
3: L'Iran qui n'a pas encore connu de défaite dans cette compétition.
2: Oui, absolument. Mais il leur faut une victoire, je pense, pour passer. Juste rapidement, Mélodie, avant, parce que demain, on n'aura pas l'émission, c'est le week-end. Donc, juste pour parler des matchs du week-end, samedi, il y aura encore... dimanche, il n'y aura pas de match. Donc, samedi, il y aura encore 6 matchs. Ça sera Panama, Angleterre, Croatie, Ghana, Colombie, Portugal, République démocratique du Congo, Ouzbékistan, Algérie, Autriche et Jordanie, Argentine, pour terminer ces phases de poule. Et on entame la semaine prochaine les 32e de finale avec des affiches déjà annoncées. Juste quelques affiches. Afrique du Sud, Canada, ça sera dimanche. Brésil-Japon, le 29 juin. Ça sera un match facile un petit peu pour le Brésil, on verra. Pays-Bas-Maroc, je l'ai annoncé. Et puis USA, Bosnie-Herzégovine. Ça, c'est les matchs qui ont déjà été annoncés pour les 16e de finale. On attend les autres.
0: Oui, on attend. Donc ce sera à suivre. On en parlera lundi. Il y aura beaucoup de choses à dire avec déjà une journée chargée aujourd'hui. Et puis cette fin de semaine aussi, beaucoup de matchs à venir. 8h31, vous écoutez Franco Matin. On repart rapidement en musique avant de se retrouver pour un second point sur les actualités au Canada avec Jean-René Bossico. Et on va écouter Docteur Yaro qui nous chante Minimum Ça. Et on se retrouve juste

0: ça de Dr Yaro sur les ondes d'Envol 91 FM. C'est Franco Matin, votre matinale radio, il est 8h33 et c'est l'heure de la seconde revue de presse de Jean-Rony Bossico.
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0: Alors on commence par le service de police de Winnipeg qui lance un programme modernisé de patrouille à vélo.
2: Les agents seront équipés de nouveaux vélos électriques qui permettront d'améliorer les patrouilles proactives, d'accroître la visibilité policière et de faciliter l'accès aux quartiers, aux sentiers, aux parcs, aux espaces publics de rassemblement et aux événements spéciaux partout dans la ville. 25 agents ont suivi une formation spécialisée en patrouille à vélo et seront déployés dans les 4 districts. Ils utiliseront une combinaison de vélos tout-terrain et de 16 vélos électriques récemment acquis. Ce programme vise à renforcer la sécurité publique en offrant aux agents un outil opérationnel supplémentaire pour accéder à des endroits difficiles d'accès pour les véhicules de patrouille traditionnels, tout en maintenant une présence policière visible au sein de la communauté. Le service annonce que les agents affectés demeurent pleinement opérationnels et peuvent être déployés pour répondre aux appels de service, effectuer des patrouilles préventives, participer à des événements majeurs, surveiller les berges et prendre part à d'autres initiatives de sécurité publique partout à Winnipeg.
3: L'Agence canadienne d'inspection des aliments, ACIA, accélère sa lutte contre la fraude alimentaire.
2: Dans son rapport annuel sur la fraude alimentaire publié jeudi, l'agence a présenté les efforts constants déployés pour prévenir, détecter et décourager les pratiques fausses, trompeuses ou mensongères liées à la préparation, l'étiquetage, à la vente et à la publicité des aliments. L'Agence canadienne d'inspection des aliments veille à la conformité des produits afin de protéger les consommateurs canadiens. À cet effet, elle a saisi plus de 150 000 kg d'aliments faussement déclarés au Canada. Ces produits ont été retirés du marché canadien et détruits par les autorités.
0: Et puis on termine par le Manitoba qui renforce son engagement dans la lutte contre la crise des drogues toxiques.
2: Grâce à un financement de 6,8 millions de dollars, la province entend élargir rapidement les services d'intervention essentiels, soutenir la création d'un nouveau centre de dégrisement sécuritaire sans rendez-vous et financer des initiatives émergentes en collaboration avec ses partenaires de première ligne. La ministre du Logement, de la lutte contre les dépendances et de la lutte contre l'itinérance, Bernadette Smith a souligné que le gouvernement demeure déterminé à travailler en étroite collaboration avec les organismes communautaires, les fournisseurs de soins de santé et les services d'urgence afin de répondre efficacement à cette crise en constante évolution.
0: Merci Jean-Rony, c'est bien de le rappeler. Voilà, aujourd'hui c'est la journée internationale contre l'abus et le trafic de drogue. Voilà, ça fait des ravages, donc important évidemment de prendre des mesures pour le bien-être de tous.
3: Absolument.
0: Merci Jean-Rony pour aujourd'hui. On se retrouvera lundi évidemment. Une belle fin de semaine d'ici là.
2: Ouais, bonne fin de semaine à vous tous et bonne continuation pour la suite de l'émission.
3: Merci
0: beaucoup. Alors il est 8h36. On avait Jean-Rony Bossico pour sa seconde revue de presse et puis on va repartir en chanson avant d'écouter une entrevue que j'ai pu réaliser hier avec Alice Alain de l'association RACIF, Racines et Horizons d'immigrants francophones. Cette association organise un événement demain, le samedi 27 juin, pour se rassembler en communauté, célébrer la nostalgie et savourer aussi les délices de notre enfance. Ce sera dans un instant que vous pourrez écouter notre discussion.
3: Et des spécialités culinaires
0: de tous les pays, plein de pays.
3: Moi,
0: du
3: hâte.
0: Monde. Donc c'est ça, vous en apprendrez donc davantage dans quelques minutes. En attendant, on repart en musique. Et justement, on l'a écouté tout à l'heure, France Gall. Eh bien, on va la réécouter. Et cette fois-ci, on va écouter Résiste de notre chère France Gall. Et ensuite, ce sera l'heure de l'entrevue avec Alice Alain.

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5: Aujourd'hui, on reçoit Alice Alain en entrevue pour l'association RACIF. Bonjour Alice.
6: Bonjour Mélodie.
5: Ça va bien ?
6: Très bien, merci. Et vous, comment allez-vous aujourd'hui ?
5: Bah, ça va super. On est ravis de t'accueillir au studio Denise Lécuyer. Et donc aujourd'hui, tu représentes l'association RACIF qui organise un événement cette fin de semaine, c'est ça ?
6: Tout à fait, je travaille pour RACIF depuis près de 6 mois. Je suis responsable médias et réseaux sociaux et Racine est une association qui parle notamment Racine et Horizon d'immigrants francophones.
5: D'accord, et depuis combien de temps cette association est-elle en œuvre justement ? Parce qu'il me semble qu'elle est nouvelle quand même sur Winnipeg.
6: Cette association est nouvelle, elle a été créée en août 2025 et son lancement a eu lieu en décembre 2025. Okay. Donc RACIF est une association communautaire francophone dont l'objectif est de préserver, transmettre et valoriser les racines culturelles et identitaires des immigrants francophones.
5: D'accord, donc finalement, toi, tu nous viens de France, voilà, pour celles et ceux qui nous écoutent, je le dévoile. Tu es une nouvelle arrivante à Winnipeg et justement, tu t'es inclus donc, dans cette association. Pourquoi est-ce que tu t'es inclus d'ailleurs dans cet asso ?
6: Tout à fait, je suis arrivée ici en août 2025, ça va bientôt faire un an. Et quand je suis arrivée, j'ai commencé par chercher un emploi, en plus de mes études à l'université de Saint-Boniface. Et j'ai eu des connaissances qui m'ont partagé cette association qui venait de se créer. Et en raison de mes études, travailler sur la partie réseaux sociaux et médias était justement une opportunité pour moi de développer mes connaissances et aussi de les approfondir.
5: Oui, ok. Et donc, pourquoi pas s'inclure évidemment et s'investir dans des associations comme celle-ci pour les nouveaux arrivants francophones, c'est important. Et justement, donc, cette association, ça fait peu de temps qu'elle existe. Vous avez déjà dû faire quand même quelques événements. Il y en a un qui s'en vient cette fin de semaine. Alors, est-ce que tu peux m'en dire plus, justement, sur ce qui va se passer demain ?
6: Tout à fait. Alors, RACIF est une association communautaire francophone dont l'objectif est de préserver, transmettre et valoriser les racines culturelles et identitaires des immigrants francophones. Et nos activités s'articulent autour de plusieurs axes, comme l'organisation d'événements culturels, d'ateliers intergénérationnels, festivals, soirées, contes et projections. Dans le cadre de la journée du multiculturalisme, nous organisons un événement de nostalgie et comment autrefois on s'occupait, donc sans les écrans, sans les réseaux sociaux. Cet événement permettra de lancer pour nous la saison d'été.
5: Ok, super, donc ça aura lieu le 27 juin, demain donc, et ce sera de 15h30 à 20h30, ce sera au patio, c'est ça, au 340 boulevard Provencher ?
6: Tout à fait, exactement. Vous pouvez nous retrouver au 340 boulevard Provencher. Nous serons là de 15h30 à 20h30 pour vous accueillir. Vous allez pouvoir retrouver une dizaine de stands, notamment le Portugal, le Sénégal, le Cameroun, le Togo, le Bénin, la Côte d'Ivoire, la France, Haïti, l'Algérie et aussi le Congo. D'ailleurs, j'en profite, le match du Congo sera diffusé au CCFM ce jour-là. Alors, la communauté congolaise se mobilise et feront d'une pierre deux coups pour ces deux événements.
5: Génial. Donc, c'est ça, ça s'appelle cet événement, donc les délices de nos enfances. Est-ce que tu peux m'en dire plus, justement, parce que là, tu m'as parlé de stands, donc, et que vont nous proposer ces stands de pays divers et variés ?
6: Tout à fait. Vous allez retrouver des saveurs multiculturelles, authentiques, une ambiance festive et un grand bal poussière. Vous allez pouvoir retrouver les jeux de votre enfance comme la marelle, le ludo, la wallée, l'ampé, le endoshi et d'autres encore. Cela va vous rappeler de la nostalgie. C'est sûrement des jeux que vous avez dû jouer quand vous étiez enfant et pourquoi pas les repartager aujourd'hui et pourquoi pas aussi les transmettre à vos enfants. N'hésitez pas à venir en famille, en amis, accompagnés ou même seul. On se fera un plaisir de jouer avec vous.
5: Génial. Et donc, on va pouvoir se régaler, j'imagine, bien manger, bien boire. Est-ce que tu peux nous dire ce qui sera au menu, un petit peu les différentes spécialités que vous allez nous proposer ?
6: Tout à fait, vous allez retrouver plusieurs délices donc, sur les stands. Chaque pays va pouvoir nous présenter ses spécialités culinaires. Vous aurez le baklava, le tofi, le choukouya, le dibi, les beignets et les haricots. Par exemple, si je prends l'exemple de la France, vous allez pouvoir retrouver sur le stand des crêpes, des galettes et ainsi de suite. Chaque stand pourra mettre en lumière ses spécialités.
5: Ça donne envie, ça donne faim ce matin. Super, ça donne vraiment envie de venir et puis aussi de, pourquoi pas, découvrir d'autres spécialités culinaires comme ça qu'on ne connaît peut-être pas forcément. Et en termes de boissons, il y aura aussi quelque chose, j'imagine.
6: Tout à fait. Donc, l'association RACIF pourra mettre en lumière avec les boissons. Nous allons nous occuper des boissons traditionnelles et nous allons pouvoir vous les présenter. Donc le stand RACIF sera exclusivement pour les boissons. Vous aurez aussi énormément de cadeaux à gagner toute la journée sous forme de jeux, sous forme de tombola. Vous n'allez pas vous ennuyer.
5: Ok, génial. Et est-ce que tu peux nous dévoiler un peu les cadeaux qu'on peut gagner si on vient profiter de cet événement ou c'est encore top secret ?
6: Alors c'est top secret, mais ça peut être des entrées au musée, ça peut être des lots et vous allez en avoir toute la journée. Donc vous pouvez rester et arriver à n'importe quel moment, vous avez votre chance de repartir avec.
5: Génial, donc plusieurs cadeaux à gagner. Pour ça, ce sera donc sous forme de tombola, tu l'as dit. Donc il suffit d'arriver, d'essayer de tenter sa chance pour remporter quelque chose et ne pas repartir les mains vides. Est-ce qu'il y a d'autres choses en parallèle de ces jeux, de cette nourriture et de ces boissons ? Est-ce que, tu l'as dit, bon, il y aura le match de foot, hein, on est en ce moment dans la Coupe du Monde. Est-ce qu'il y aura peut-être aussi de la musique ?
6: Vous allez être accompagné toute la journée en musique et à partir de 18h30, vous avez un bal poussière. Alors un bal poussière, pour rappeler l'origine, ça vient de la Côte d'Ivoire. Et autrefois, quand on dansait dans des cours fermés, vous avez la terre avec le mouvement des pieds qui tapaient sur la terre, des poussières qui se levaient, d'où le nom bal poussière. Vous serez accompagné en musique pour pouvoir danser et vous amuser toute la soirée.
5: Génial, ça donne donc envie. Ce sera à partir de 18h30 pour peut-être éliminer les calories qu'on aura gagnées en se régalant sur les différents stands. On ira danser un peu pendant ce grand bal poussière donc. Et c'est pas le premier événement, je pense, que RACIF organise, que l'association organise, mais c'est le premier événement estival. Est-ce que tu peux nous dire déjà un petit peu les événements que l'association avait déjà mis en place ?
6: Oui, bien sûr. Pour le mois de l'histoire des Noirs, nous avons organisé plusieurs événements, notamment un défilé identitaire qui a eu lieu au CCFM. Nous avons aussi fait des ateliers coiffure pour notamment les enfants et d'autres événements qui ont eu lieu toute l'année. Donc ce n'est pas le premier et ce ne sera pas le dernier.
5: Oui, on se l'imagine évidemment. Et tu le disais, ça va lancer la période estivale. Du moins, on l'espère. Hein, le soleil met du temps à arriver. On espère qu'il s'installera correctement pour tout l'été. Et donc la période estivale, est-ce qu'on doit comprendre donc qu'il y aura d'autres événements qui vont s'en venir avec l'association RACIF ?
6: Tout à fait, nous allons organiser d'autres événements à la suite. Pour celui-ci, nous avons nos partenaires. Nos partenaires sont Helios, le CCFM et le Patio 340 qui nous accompagnent sur cet événement. Et une précision qui est très importante, cet événement a une entrée gratuite. Vous pouvez venir accompagner, l'entrée sera gratuite pour tout le monde.
5: Génial, c'était justement ma prochaine question de comment est-ce qu'on pouvait participer à cet événement et au prochain. J'imagine qu'on peut vous suivre sur les réseaux sociaux. Est-ce que, donc là tu l'as dit, une entrée gratuite, il n'y a pas besoin de s'inscrire donc pour venir déguster les délices de nos enfances et profiter ensuite de la journée ?
6: Pas besoin de s'inscrire, vous pouvez venir directement et l'entrée sera gratuite pour tout le monde. Et il n'y a pas de limite de temps, vous pouvez rester jusqu'à la fin de la soirée, vous êtes tous les bienvenus.
5: D'accord, et ce sera donc au patio 340, donc sur le boulevard Provencher, de 15h30 à 20h30 ce samedi. Alors on espère que la météo sera au rendez-vous. Si jamais, est-ce qu'il y a peut-être, il y aura la possibilité d'être en intérieur ou on croise vraiment les doigts pour qu'il fasse beau ?
6: Bien sûr, c'est une très bonne question. Si jamais les intempéries arrivent, nous avons une solution de repli au CCFM où nous avons des locaux spécialement pour l'événement. Donc nous avons un plan B et je croise les doigts et je vais espérer très fort que la météo soit au rendez-vous, oui. Car le faire en extérieur, ce serait vraiment très chouette.
5: Oui, ce serait d'autant plus agréable de profiter de délicieuses spécialités. Et puis le bal poussière, finalement, ce serait l'occasion de faire un peu de poussière dehors dans le patio 340. Merci beaucoup Alice. Donc tu l'as dit, vous avez des partenaires et évidemment la saison estivale qui va se lancer avec des événements à venir. Du coup, on le souhaite. Peut-être que tu reviendras à nous en parler. On souhaite plein de bonne chose pour ce samedi 27 juin. On le rappelle à celles et ceux qui nous écoutent, ce sera au patio 340 de 15h30 à 20h30 demain pour déguster des spécialités de différents pays. Est-ce que tu peux nous les rappeler juste pour celles et ceux qui nous écoutent ?
6: Bien sûr, vous allez pouvoir déguster le baklava, le tofi, le choukouya, le dibi, les beignets et haricots. N'hésitez pas à nous suivre sur nos réseaux sociaux, que ce soit TikTok, Facebook et Instagram. Vous pouvez mettre Racif Association et vous pourrez retrouver toutes les informations. N'hésitez pas à nous contacter si vous avez des questions ou des demandes. Nous serons à votre écoute.
5: Super. Bah merci beaucoup Alice. Et on le rappelle, c'est une entrée gratuite. L'occasion justement de lancer la saison estivale pour votre association et de se rassembler, de rassembler la communauté. Donc on espère beaucoup de succès pour ce premier événement estival. Merci Alice.
6: Merci Mélodie. Et merci à vous de nous écouter aujourd'hui.
5: Merci. On espère vous voir tous nombreux.

0: Good de Charlotte Cardin sur les ondes d'Envol. 8h58, notre émission Franco Matin touche bientôt à sa fin.
1: Et oui, notre émission et notre semaine touchent à sa fin. On est le vendredi, c'est la fin de semaine. On s'approche du week-end, alors on espère que vous allez passer, que vous avez passé une belle semaine en notre compagnie et que vous allez profiter du week-end.
0: Si vous ne travaillez pas, du moins, parce que bon courage à celles et ceux, évidemment, qui continuent de travailler.
1: On remercie donc tous les participants à cette émission. On remercie Jean-Rony Bossico, toi-même, Mélodie Ruel-Vrobel, et aussi
0: Alice Alain pour l'entrevue avec Racif. Et on leur souhaite le meilleur pour leur événement de demain, les délices de notre enfance. On espère qu'ils auront beau temps. Sinon, ce sera en intérieur, donc n'hésitez pas à y aller. C'est de 15h30 à 20h30 au patio 340.
1: Absolument. Et puis, on remercie James Olivier et Jean-Rony Bossico pour la belle entrevue qu'ils nous ont partagée avec le directeur Jérémy Laberge.
0: Jérémy Roberge de Santé en Français.
1: Exactement, Santé en Français qui a annoncé son départ de cet organisme l'été. Alors voilà, et pour l'été, si vous voulez des suggestions pour voir des séries sur ici-tout-tv.com, nous avons des séries à vous proposer. Par exemple, j'ai la série Top, La Petite Vie, une série intitulée La Petite Vie. C'est donc suivi l'iconique famille à travers toutes les saisons de la série, du voyage à Paterberg au Bauge de l'an 2000. C'est une série comédie qui se base sur les hauts et les bas de la famille Paré. Et puis il y a une autre série intitulée Unité 9. C'est un drame derrière les murs de Latietteville. Entrez dans la prison des femmes de Latietteville et suivez l'histoire de Marie Lamontagne et des détenus de l'Unité 9 au fil des 7 saisons de cette série. Une très belle série également à suivre. Il y a aussi la série District 31, Crime et Police, la brigade du 31, drames familiaux, crimes organisés. L'équipe donc du District 31 répond toujours présente. Regardez les 6 saisons de cette populaire saisie policière créée par Luc Dion. Voilà des suggestions de séries à voir cet été.
0: Ben merci beaucoup Wissam, et même cette fin de semaine avec le temps pluvieux qui s'annonce. Merci pour votre fidélité sur les ondes d'Envol. C'était encore une fois une belle
1: juste
0: émission.
1: Juste avant de partir, j'aimerais annoncer que l'émission Le Rural vous parle sera diffusée aujourd'hui à partir de midi. L'émission spéciale Saint-Georges, cette fois-ci la collaboration entre Envol et la SFM au Rural.
0: Oui, restez branchés, encore de belles choses arrivent aujourd'hui. On aura l'émission de l'après-midi avec Christian Diby et James Olivier, et puis Caroline et ses amis avec 4 micros et un merlot. Donc restez connectés.
1: Et puis le match des Gold Days sur Envol 91 à partir de 18h avec Yannick Laroche.
0: On vous souhaite de passer une belle semaine et une belle journée. On se retrouve lundi. Au revoir.
1: À lundi, au revoir.

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4: Bonjour chers auditeurs, auditrices. Alors, on est aujourd'hui à l'école communautaire Saint-Georges, à la belle communauté de Saint-Georges, le beau village de Saint-Georges au nord de Winnipeg, pour l'enregistrement d'un nouvel épisode du Rural vous parle. On est en présence de plein de jeunes, on est à la cour de l'école pour fêter l'été avec la communauté ici à Saint-Georges. Et pour parler de cette fête de fin d'année, j'ai le plaisir d'avoir, on est à l'extérieur, peut-être vous écoutez un peu de vent, il fait beau, il y a du soleil ici à Saint-Georges. Alors je suis avec le directeur de l'école communautaire de Saint-Georges, André Cyr. Bonjour André.
5: Bonjour.
4: Comment ça va?
5: Fantastique.
4: Fantastique. Alors on est ensemble pour l'enregistrement de cet épisode, on va avoir plein d'entrevues avec plein de personnes qui ont contribué justement pendant toute l'année scolaire. J'aimerais avant tout que vous nous parliez de l'année scolaire ici à l'école communautaire Saint-Georges. Comment ça s'est déroulé?
5: Oh, l'année scolaire s'est déroulée très rapidement.
4: C'est une bonne chose. Bonne chose
5: pour, on dirait pour... que c'était la rentrée scolaire hier.
4: C'est vrai, septembre, ça passe trop vite.
5: Oui, ouais, oui, on a l'impression. Absolument.
4: Oui, mais vous avez certainement eu plein d'activités tout au long de l'année. Si vous pouvez juste nous résumer quelques activités les plus importantes que vous avez quand même passées cette année.
5: OK, wow. En septembre, c'est d'habitude la journée Terry Fox. Alors, on fait une marche communautaire, un prélèvement de fonds. Ensuite, c'est la journée orange à la fin de septembre. Ensuite, on a fait le jour du souvenir, au mois de novembre, on a fait une belle cérémonie qui impliquait tous les élèves. Ensuite, c'était le concert de Noël. Oui, on fait toujours un concert de Noël ici à Saint-Georges qui implique toute l'école, tous les élèves, tout le personnel.
4: Avec des invités, j'imagine, de la communauté.
5: Oui, exactement. Et ensuite, on fait beaucoup de sport.
4: Oui, des activités sportives, exactement.
5: Oui, oui. Depuis 3 ans, on a presque triplé le nombre de sports qu'on fait à l'école ici. Alors, cette année, on a fait plusieurs nouveaux sports, comme le handball, le basketball 3 sur 3, le baseball. Ça, c'était tous des sports qu'on faisait pas auparavant ici à Saint-Georges.
4: L'athlétisme aussi récemment avec participations. Vous avez participé vous avez même eu, je pense, la 3e place au 1500, une des élèves.
5: Oui. Ouais. Et le 3000 mètres aussi. Oui, oui. On a une élève qui a qualifié pour les provinciaux.
4: D'accord, oui, ça oui. C'est cool.
5: Oui, oui. Et c'est une grande réussite pour notre petite école. Oui,
4: absolument, absolument. Il y a eu aussi, j'imagine, des événements impliquant des aînés. Je pense que vous avez eu un rendez-vous avec les aînés également il n'y a pas longtemps.
5: Oui, on a eu à peu près une fois par mois, on avait une journée intergénérationnelle. D'accord. Avec les aînés. Absolument. On jouait des jeux.
4: Ah, le crib, les cartes.
5: Oui.
4: Ouais.
5: Oui, les billards, les fléchettes. Et on a même partagé un repas, on a planté un jardin. Oui, il y a beaucoup qui se passe ici à Saint-Georges.
4: Et le clos de cette année, merveilleuse année ici à Saint-Georges, c'est bien entendu la fête de fin d'année, fête, la kermesse, où vous avez appelé cette année la fête d'été.
5: Oui.
4: Ouais. Pourquoi choisir ce nom déjà?
5: Ben, ça fait plusieurs années qu'on fait la fête d'été en fin d'année. C'est le comité scolaire qui l'organise, alors les parents de l'école. C'est pour célébrer l'année, c'est pour accueillir la communauté.
4: Remercier les gens qui ont participé.
5: Exactement, exactement. Oui. Et tout ça, c'est juste la reconnaissance de tous les efforts, de tout le personnel, tous les parents, tous les élèves. Mais aussi accueillir, ouvrir l'école à la communauté. Alors, il y a même des élèves de la communauté qui fréquentent une autre école ici, des familles qui ne sont pas nécessairement des familles de l'école, mais c'est ouvert à tout le monde.
4: D'accord,
5: Oui,
4: tout le monde est bienvenu
5: oui.
4: ici à la
5: Oui,
4: cour de l'école communautaire Saint-Georges. On voit beaucoup d'enfants, on voit des jeux gonflables.
5: oui. Oui,
4: Vous
5: oui.
4: avez prévu pour le programme, qu'est-ce qu'il va y avoir tout au long de la programmation aujourd'hui exactement?
5: Aujourd'hui, en particulier, on va ouvrir la classe verte. C'est une cérémonie officielle pour ouvrir la classe verte. C'est un projet qui date, moi, je dirais, à peu près une décennie de travail.
4: D'accord, ok.
5: Oui, les parents, ça fait longtemps que les parents prélèvent des fonds, font des consultations, ainsi de suite, pour ce beau projet. Alors, l'idée, c'est d'apprendre dehors, un peu d'apprentissage extérieur, sortir de la salle de classe et oui, avoir plus de plein air.
4: D'accord, ok.
5: Ouais.
4: Mais aussi, d'après ce que j'ai lu, il y aura des célébrations de réussite académique et
5: Oui.
4: sportive des élèves.
5: Oui,
4: Vous allez
5: oui.
4: avoir ça à
5: Oui.
4: partir de 18h.
5: Oui, oui.
4: Qu'est-ce que ça va être exactement? Est-ce que ça va être des prix qui vont être distribués? Vous allez appeler les élèves pour les remercier, enfin les...
5: Oui,
4: Ouais.
5: c'est juste pour reconnaître publiquement les réussites de nos élèves. On est une
4: Ouais.
5: petite école, alors quand on réussit, c'est quand même remarquable
4: Absolument, moi
5: parce
4: je suis
5: qu'
4: complètement
5: on a
4: d'accord.
5: seulement 55 élèves, mais on a eu plusieurs premières places dans les événements, les deuxièmes places, les troisièmes places, les provinciaux. Alors, si on prend en compte le total d'élèves, le taux de réussite dans certains niveaux est de 100%.
4: Wow,
5: Alors, chaque élève, et c'est quand même des événements compétitifs
4: Oui, je
5: au niveau
4: comprends, ouais.
5: des zones, de la MHSAA. Alors, oui, alors nos élèves sont très sportifs pour une petite école et on n'a pas un plein gymnase, on n'a pas nécessairement un enseignant formé en éducation physique. Alors, c'est des grandes, grandes réussites pour notre
4: Qu'il
5: petite
4: faut
5: école.
4: reconnaître
5: Oui,
4: et qu'il faut
5: oui,
4: célébrer
5: oui,
4: également.
5: oui.
4: J'imagine aussi que, comme vous venez de le mentionner, le fait d'être dans un milieu encore minoritaire, une école
5: Oui,
4: francophone
5: oui.
4: en plein nord, ici entouré de plein de villages, mais anglophones, mais c'est aussi la réussite du français ici.
5: Oui, absolument, absolument. Oui. On tient le flambeau du français dans la
4: Ouais,
5: communauté.
4: ouais,
5: Oui,
4: ouais.
5: alors
4: Bravo.
5: on lâche pas on essaie de créer autant de francophones que possible ici à
4: D'activités en
5: Saint-Georges.
4: français.
5: Oui, la programmation, beaucoup d'influence de l'anglais ici. On veut angliciser, on veut le bilinguisme, on veut lâcher un peu le français, mais on tient fort. Absolument non.
4: Non, ouais, je comprends, et c'est tout à votre honneur. Et puis il y aura aussi un spectacle de danse et aussi de la musique avec des élèves. J'imagine que j'ai vu un groupe là-bas déjà qui s'est installé à l'estrade là-bas. Ça va être Madame, Monsieur Alain qui s'en occupe.

0: qui est bel et bien fort ici à Saint-Georges.
1: Ok,
0: Oui.
1: ça c'est une belle activité à prévoir pendant cette fête de fin d'année ici à l'école communautaire Saint-Georges. Si vous deviez nous dire un mot de fin, Monsieur André Cyr, à propos voilà de Saint-Georges, inviter les gens peut-être à venir l'été. C'est beau, c'est une
0: Oh
1: région très belle l'été.
0: oui. Oh ben Saint-Georges, c'est un vrai bijou l'été.
1: Ouais.
0: Oui, on a une belle plage. La pêche est formidable.
1: OK.
0: En
1: Vous
0: fait, je vis ici
1: êtes
0: parce que.
1: originaire de Saskatchewan,
0: Oh
1: si je
0: oui,
1: m'abuse.
0: je suis Françaisquois.
1: Ouais.
0: Mais on n'a pas besoin de chalet. On vit à notre chalet.
1: D'accord.
0: Alors on nage, on pêche. On fait de la bicyclette, on fait du canotage, on fait du kayak, on est dehors tout l'été. C'est magnifique ici à Saint-Georges, des randonnées, presque tout.
1: Et absolument.
0: Même
1: Même
0: l'hiver,
1: l'hiver, oui, c'est une région très, très fréquentée, mais aussi on a le musée, le beau musée qui est en face de l'école, le musée de Saint-Georges, avec, et on a eu la chance de le visiter il n'y a pas longtemps, mais c'est très beau aussi. Ouais.
0: Absolument,
1: Ils font de belles expositions. Ouais.
0: oui, absolument. Alors, n'hésitez pas à venir à découvrir notre beau petit village ici.
1: Ouais, une
0: Oui,
1: belle communauté ici à
0: oui,
1: Saint-Georges.
0: oui, oui.
1: Merci beaucoup, Monsieur André Cyr. Je rappelle, vous êtes le directeur de l'école communautaire de Saint-Georges. Merci de nous avoir invités. Et puis, la fête continue. On est là, on est ensemble. Et puis, on va interviewer d'autres personnes de la communauté à propos de la fête d'été. Ici, on voit beaucoup d'enfants, on voit des jeux gonflables,
0: Oui,
1: les
0: oui.
1: gens mangent des hot-dogs. Tout le monde ici, il y a du soleil, pas comme à Winnipeg. Donc, on est content d'être avec vous. Merci infiniment.
0: Oui, et merci à vous.
1: Merci. On poursuit donc, chers auditeurs et auditrices, nos belles discussions ici à la fête d'été à l'école communautaire de Saint-Georges. Il fait beau, les enfants s'amusent, il y a même la mascotte que je vois. C'est un loup, j'imagine. C'est un loup,
0: Oui,
1: votre mascotte.
0: c'est un loup. Il
1: Ouais.
0: s'appelle Georges.
1: Georges encore, oui, comme Saint-Georges, ok. Le loup Georges, il s'amuse avec, et les enfants prennent des photos avec lui. On est accompagné maintenant avec une bénévole ici, c'est Nicole Campbell. Bonjour Nicole.
0: Bonjour.
1: Comment ça va?
0: Ah, très bien, merci.
1: Alors Nicole, vous êtes ici en tant que, vous participez à l'organisation de ce bel événement chaque année. Donc vous êtes bénévole ici à Saint-Georges et vous vous occupez de la grande ouverture de la classe verte. Est-ce que vous pouvez nous parler tout d'abord, c'est quoi la classe verte exactement?
0: La classe verte est quelque chose que l'école voulait faire, ça fait plusieurs années. On voulait un espace où que les élèves pouvaient venir dehors, pour faire leurs études avec leurs enseignants. Et puis, on a travaillé très fort pour trouver le financement pour être capable de faire tout le travail ici dehors. C'est un espace où les élèves peuvent s'asseoir dehors, en dessous, le gazebo pour sortir de la pluie. Il y a des bancs dehors dans un octogone ici où les élèves peuvent s'asseoir dans un genre de cercle pour faire les études. Il y a des tables de pique-nique pour les élèves
1: Ouais.
0: pour s'asseoir, des roches.
1: Non, c'est une belle structure que vous avez réussi à faire ça. Mais le principe, il consiste en quoi exactement le principe? Parce que les élèves sortent pour avoir des cours à l'extérieur, quand il fait beau, bien sûr.
0: Oui, c'est pour faire des cours dehors, pour faire de l'apprentissage dehors, pour être dans la nature, pour être capable de faire la
1: La
0: lecture,
1: lecture, ouais.
0: l'écriture, même les mathématiques, mais juste être dans la nature.
1: Dans un environnement peut-être plus favorable à l'apprentissage et qui met les élèves, voilà, les élèves n'aiment pas être cloîtrés entre deux murs dans une classe, ils aiment bien être à l'extérieur. Ça va favoriser l'apprentissage, j'imagine.
0: Oui, absolument. C'était honnêtement, pendant COVID, on voulait vraiment trouver une manière que les élèves pourraient s'assembler dehors, être ensemble et être plus proches. mais il fallait qu'on soit comme dehors dans l'air ouvert. C'est ça qu'on avait commencé avec, puis après ça, l'idée a juste grandi de là aussi.
1: Est-ce que les personnes qui ont contribué justement à la réussite, est-ce que vous pouvez nous parler qui vous

0: t'a soutenu justement pour la réalisation de ce beau projet?
1: Oh, il y a un
0: Il y a un coup.
1: grand, il y a beaucoup, beaucoup de personnes qui ont nous aidé à tout faire ça. On a beaucoup de partenaires, d'entrepreneurs, des bénévoles. Je sais qu'il y a beaucoup de femmes sur les comités scolaires qui ont travaillé ensemble pour plusieurs années pour réaliser tout ça. Nos maris, les grands-parents des élèves, les membres du personnel. Et puis, il y avait une subvention qui s'appelait From the Ground Up qui nous a aidés finalement parce que avec tous les prélèvements de fonds que nous avons faits, ça nous a pris beaucoup de temps d'avoir assez d'argent de faire ce qu'on voulait faire. Mais avec le prélèvement de fonds, ça nous a aidés à faire les dernières étapes pour réaliser notre espace ici.
0: Donc j'imagine que c'est un projet, on va dire, entre la grande famille ici. Tout le monde a mis sa contribution, sa petite contribution pour voir enfin le jour avec ce projet.
1: Oh, absolument. Il y avait beaucoup de bénévoles, beaucoup d'heures, de personnes qui ont juste venu donner leur temps pour faire tout possible pour les élèves et pour l'école.
0: Ouais, c'est une belle idée que vous avez eue là, de faire ce beau projet. J'imagine que vous êtes fier et en plus avec la réussite de fin d'année des élèves et la célébration des réussites. Et si aujourd'hui on va voir la célébration et la cérémonie pour célébrer les réussites académiques et sportives.
1: Oui, c'est ça. Oui, le directeur de l'école va célébrer les réussites des élèves pendant toute l'année scolaire. So, ça va être beau qu'on va être capable de faire ça dans la nouvelle classe verte ici.
0: Est-ce que vos enfants aussi sont scolarisés ici?
1: Oui, ma fille est en sixième année
0: En
1: ici à l'école.
0: sixième année,
1: Oui.
0: d'accord, ok. Une belle école ici à Saint-Georges. J'ai eu la chance de venir déjà ici enregistrer un épisode. Je pense que c'était à une année et demie à peu près. Et même les élèves sont venus à la radio pour faire un atelier de radio il y a quelques années, il y a 2 ans, je pense. Donc on est très content de revenir dans cette belle communauté qui nous accueille avec avec cœur et avec les bras ouverts. Et on est très content que de venir justement promouvoir les activités de cette école. Alors, Madame Nicole, vous avez également fait participer des aînés dans un projet d'apprendre à jardiner avec les élèves. Est-ce que vous pouvez nous en parler un peu plus en détail?
1: Oui, absolument. On a invité les aînés de la communauté à venir nous aider, nous montrer comment planter des légumes puis des fleurs dans nos bacs qu'on a plantés ici à l'école.
0: Oui, je suis en train de voir ça. C'est des beaux bacs, en plus,
1: Oui, on peut se mettre debout pendant qu'on plante nos graines puis nos légumes dedans. Alors c'est vraiment bien pour les aînés qui peuvent se mettre debout pendant qu'ils plantent. Ils ont venu nous aider, aider les élèves, leur montrer comment planter un jardin et comment que ça va fonctionner. C'est pendant l'été, pendant que les élèves sont
0: En
1: en
0: vacances.
1: vacances, oui. Les aînés vont venir arroser puis prendre soin de les bacs. Et puis, en l'automne, en septembre, quand
0: Oui,
1: les
0: il y a la
1: élèves,
0: rentrée.
1: oui, quand les élèves reviennent, ils vont travailler avec les aînés pour
0: Récolter?
1: récolter,
0: Oui,
1: oui, merci,
0: les
1: pour
0: fruits et les légumes qu'ils ont plantés.
1: oui, exactement.
0: Oui.
1: Et puis, ils vont faire comme un genre de soupe ensemble avec
0: Oh.
1: les aînés. Et les aînés vont être capables de prendre quelques légumes à la maison aussi
0: Oh.
1: de les jardins. So, c'est vraiment un projet de communauté. Ça, c'est bien pour les aînés, c'est bien pour les élèves et tout.
0: Absolument, c'est bien pour la nature, pour l'environnement, apprendre aux élèves comment planter des petites plantes, des petits légumes et les voir grandir. En plus, quand ils vont revenir en septembre, ils vont voir ces plantes qu'ils ont plantées avant, ça va être quelque chose de magique pour eux.
1: Oui, absolument. Et une chose qui était vraiment spéciale est que tous les élèves de la pré-maternelle jusqu'au 9e année ont aidé avec ce projet-là.
0: Ah, génial. Génial, c'est ça. En plus, je dirais que l'intergénérationnel entre les aînés et les jeunes, ça fait c'est quelque chose qui est sacré ici à Saint-Georges. Vous organisez souvent de André Cyr, le directeur, nous a parlé de plein d'activités qui se passent entre les aînés et les jeunes tout au long de l'année. Donc, ça fait partie de la culture ici à Saint-Georges.
1: Oui, absolument. C'est très important. C'est important de partager la francophonie entre les aînés et les élèves aussi. Puis c'est une opportunité très spéciale.
0: Oui, absolument, absolument. Je vous remercie infiniment, Madame Nicole Campbell, d'être venue à notre micro pour nous parler de votre activité et les choses qui se passent ici à Saint-Georges. Je rappelle, vous êtes bénévole ici et à l'initiative du projet Ouverture de la classe verte. J'espère, on va s'amuser tout à l'heure et puis on va avoir plein, plein d'autres entrevues. Merci infiniment.
1: OK, merci beaucoup. Bye
0: Merci.
1: bye.
0: Alors, toujours présent ici à partir de Saint-Georges où l'émission Le Rural vous parle vient aujourd'hui pour fêter l'été avec la communauté francophone ici à Saint-Georges et à l'école communautaire Saint-Georges. Et j'ai le plaisir d'avoir au micro Madame Dominique Lemoine. Bonjour Dominique.
2: Hello.
0: Ça va bien?
2: Oui, ça va, merci, toi?
0: Merci, merci d'être venue à notre micro. Ça va bien. Et vous êtes donc enseignante ici et vous occupez de la partie musique ici pendant la fête de l'été. Est-ce que vous pouvez nous parler de quoi? Qu'est-ce qu'il va y avoir comme spectacle musical ici avec les élèves?
2: Oui, alors, moi, j'habite à Winnipeg, puis je viens ici faire des ateliers,
0: D'accord.
2: ainsi qu'avec d'autres écoles rurales, ça s'appelle FMJ.
0: FMJ.
2: C'est un programme où on travaille avec les jeunes, on fait des visites, comme 5 ou 6 visites durant l'année scolaire, puis on enseigne les jeunes à jouer des instruments. Il y en a qui connaissaient aucun instrument avant de commencer. Et par la fin de l'année scolaire, ils ont assez appris puis pratiqué ensemble qu'ils peuvent faire une performance pour leur communauté. C'est ça qu'on fait aujourd'hui.
0: Donc, c'est les élèves qui vont performer aujourd'hui durant la fête.
2: Ouais, ils vont
0: C'est
2: faire
0: pas un groupe que vous avez ramené d'ailleurs pour juste faire la musique à un professionnel. C'est des élèves
2: Oui.
0: qui vont se mettre à la batterie, à la guitare et au chant.
2: Oui, c'est ça.
0: Ah, ça, c'est génial. Vous dites que FMJ, c'est un programme qui est financé ou c'est un programme de quel organisme exactement?
2: C'est un programme de la DSFM et eux autres, cette année et l'année passée, ils ont embauché le Sans-Nom pour aider avec ça. Alors, c'est financé par la DSFM, mais le Sans-Nom aide à l'organiser et ils m'ont recruté pour organiser, coordonner le programme.
0: OK.
2: Et moi, j'en fais 4 écoles, puis il y a aussi une couple d'autres mentors qui viennent aussi aider dans les écoles rurales pour ça.
0: D'accord, apprendre aux élèves comment utiliser
2: Leur
0: un instrument,
2: musicalité.
0: leur musicalité,
2: Ouais.
0: oui, les genres de musique qu'ils aiment,
2: Oui.
0: un peu différents peut-être, j'imagine.
2: Oui, c'est ça. Ils choisissent les chansons qu'ils veulent jouer, qu'ils
0: OK.
2: veulent chanter, puis ils choisissent l'instrument qui les
0: Qui les
2: intéresse.
0: intéresse,
2: Il y en
0: oui.
2: a que des fois, ils connaissent déjà un instrument. Alors, par exemple, comme ici, il y en a un qui joue saxophone, ça, c'est ça qu'il fait. Il y en a qui ont jamais joué un instrument, puis là, c'est, tu sais, ils ont choisi le bon instrument pour eux-mêmes, puis là, ils
0: Oui.
2: sont comme des pros.
0: Oui. Ah non, ça c'est génial, c'est vraiment génial. Ça commence à quelle heure le concert?
2: Je crois que ça commence à 6 heures.
0: À 6h, il est 6h03, ça n'a pas encore
2: OK,
0: commencé.
2: ouais.
0: Peut-être qu'ils sont en train de régler
2: Oui,
0: encore,
2: il y a une
0: mais.
2: performance avec juste l'école premier avec l'enseignant de musique ici. Ils vont faire Jour de
0: Monsieur
2: fête,
0: Alain?
2: Monsieur Alain
0: Oui.
2: Landry, et ensuite ils vont faire 3 chansons avec le programme FMG.
0: D'accord. C'est quoi les chansons qui vont être jouées?
2: Ils vont faire Avenir de Louane pour
0: Oh.
2: y arriver de Kinvé,
0: Kinvé,
2: et
0: OK.
2: on écrit sur les murs
0: Oh, j'adore cette
2: de Raffi.
0: chanson.
2: Oh, moi
0: Oh
2: aussi, j'adore
0: oui.
2: cette chanson.
0: Oh,
2: Ouais.
0: c'est vraiment une belle sélection. Ils ont un bon choix et un
2: Oui.
0: bon goût, je trouve. Donc oui, vous êtes ici, donc vous venez de Winnipeg pour aider avec du mentorat, avec de l'assistance et puis accompagner ces élèves pendant cette journée. Vous êtes présente ici à la fête. Est-ce que vous allez partir peut-être dans d'autres écoles pour d'autres fêtes de fin d'année, avant la fin de l'année ou c'est juste
2: La plupart des écoles, c'est des élèves du secondaire qui y font partie
0: secondaire?
2: et eux autres, ils ont eu la chance de faire une grosse performance comme partie d'un événement de la DSFM qui s'appelle
0: Oh.
2: SRDC.
0: SRDC.
2: Alors, eux autres, ils ont eu leur chance de.
0: De
2: Il y
0: performer.
2: en a qui vont aussi le faire dans leur propre école. On n'a pas toujours assez de tu sais, de budget ou de temps.
0: Oui, je
2: Moi,
0: comprends.
2: je suis juste venue quand même parce que j'aime beaucoup l'école, puis c'est, j'avais le temps aujourd'hui. Mais, yeah, c'est ça. Ils ont la chance de faire une grosse performance en avant de toutes les autres écoles, 100, 150 personnes. Ça, c'est.
0: Oh, ça c'est le fun, ça c'est
2: Ça
0: génial.
2: te donne la chance de surmonter leur peur.
0: Oui, bah c'est sûr que le fait de monter sur scène, ça doit avoir le trac, mais c'est un bon trac, je dirais. C'est bien de d'avoir le trac justement pour apprendre à le surmonter.
2: C'est ça, le
0: Ouais, le
2: courage.
0: courage de le surmonter, ça c'est grâce au travail de tout le monde et
2: Oui.
0: puis grâce à votre travail. Et ben, je vous remercie infiniment, Madame Dominique Lemoine, d'être venue à notre micro et voilà de faire ce beau travail avec les élèves.
2: C'est mon plaisir.
0: Merci.
2: Merci.
0: Alors, j'ai le plaisir, après avoir eu à mon micro Madame Dominique Lemoine, celle qui chapeaute le groupe de musique, j'ai le plaisir d'avoir avec moi deux musiciens qui font partie du groupe qui va performer tout à l'heure. J'ai le plaisir d'avoir avec moi Wyatt et Ben. Salut les gars.
3: Bonjour.
0: Ça va bien?
3: Oui, ça va bien.
0: Apparemment, vous êtes de très très bons musiciens d'après ce qu'on m'a dit. Est-ce
3: Ouais.
0: que vous jouez de la musique? Quel instrument vous jouez?
3: Bon, moi, je joue la guitare et la piano. Pour la chanson qu'on va performer,
0: Ok.
3: je vais jouer la guitare pour Jour de plein.
0: Jour de plaine, vous allez
3: Oui.
0: jouer Jour de plaine. Waouh, quelle belle chanson de Daniel Lavoie, c'est ça?
3: Oui, c'est
0: Oh,
3: Daniel Lavoie.
0: oui. Et toi, Ben?
3: Et moi, je joue le basse pour la chanson, mais je peux aussi jouer la guitare.
0: Wow, ah ben, vous êtes vraiment, vous m'impressionnez parce que moi, vous êtes en cinquième et quatrième, c'est ça?
3: Oui.
0: Moi, à votre âge, j'aurais jamais pu jouer à une guitare ou quelque chose comme ça. Vous êtes vraiment, bravo à vous. Vous allez performer parce que vous chantez aussi? Ou juste,
3: Well,
0: ouais, accompagné.
3: on a compris. Les premières années, les deuxièmes années, on chantait.
0: Ah, les jeunes, vous allez accompagner les plus jeunes. Ouais.
3: On va être les musiciens et vont être les chanteurs.
0: Les chanteurs, ok. Et parlez-moi, comment ça a commencé la préparation de cette fête? Quand est-ce que vous avez commencé à répéter avec Madame Dominique et votre mon enseignant de musique, Monsieur Alain, c'est ça?
3: Yes, monsieur Alain.
0: Oui. Parlez-moi de la répétition. Comment ça s'est passé?
3: Je pense, premier mois, notre enseignante, monsieur Alain, nous montrait la chanson, Jour de plaine. Et il a fait nous comme chanter un petit peu. Et then on a comme joué les instruments. Alors il a pris un papier et on faisait comme notre nom et quel instrument on joue.
0: Ok.
3: Et then on faisait comme organiser dans comme une petite band, tu sais.
0: Ok. Chacun a son
3: Yeah.
0: instrument. Donc vous faites quelqu'un qui joue de la batterie, quelqu'un qui joue de la basse, comme toi Ben, toi la guitare, aussi le piano. Tu m'as dit, ouais, ça c'est le fun. Est-ce que tu peux m'en parler un peu plus, Ben, des répétitions, comment ça s'est passé?
3: Well, des fois, on a fait comme beaucoup d'erreurs, on doit comme refaire,
0: Ouais.
3: mais beaucoup étaient vraiment bons.
0: Ouais, ben c'est ça, on fait des erreurs pour apprendre, hein. Ben, il faut faire des erreurs dans la vie pour apprendre, il faut quand même faire des erreurs parce que personne n'est né genre il apprend tout. Tous les grands musiciens au monde, ils ont dû commencer un jour, donc c'est ça. Et le mérite vous revient parce que il faut toujours avoir du courage de continuer malgré des erreurs. Ça, c'est important. Ça, c'est important. Sinon, on est très content d'être avec vous. Là, on entend le comité qui est en train de peut-être récompenser vos camarades pour les réussites. Et dites-moi, comment vous avez passé l'année scolaire cette année à Saint-Georges? Dites-moi, vous avez hâte pour partir en vacances?
3: Oui, très haut. Cette année scolaire était très bien. On participait à beaucoup de les sports de zone 13 ici. Alors, c'était beaucoup la fun de ça.
0: Oh, ok, tu as participé à quel sport?
3: Basketball, handball. On va jouer le soccer mercredi.
0: Ok.
3: On a fait athlétisme.
0: L'athlétisme aussi, oui.
3: Oui, on fait beaucoup de sport maintenant.
0: Et toi, Ben?
3: Mais je fais pas comme je suis en quatrième, donc je fais pas beaucoup de sport comme les zones 13 et DSFM, mais Quand ils sont partis en faire des sports, on n'a pas beaucoup de personnes. Alors, on juste joue beaucoup de jeux et c'est fun aussi.
0: Oui, c'est le fun aussi. J'imagine que vous pensez aux vacances et vous allez sûrement partir en vacances peut-être. Vous avez prévu quelque chose, quelques activités pour l'été avec votre famille?
3: Pas vraiment.
0: Pas vraiment.
3: C'est, on n'a pas vraiment comme des activités à faire. C'est comme,
0: Ouais.
3: on va voir.
0: Ouais. Vous allez programmer certainement avec vos parents, vos frères et sœurs. Vous allez sûrement trouver des activités ou peut-être vous aurez une surprise pour partir quelque part. Que si vos parents peut-être vous gardent une surprise pour vous en parler à la dernière minute. Qui
3: Peut-être.
0: sait? Peut-être. Oui. Merci beaucoup, donc Wyatt et Ben, les grands musiciens de ce spectacle. Je vous laisse partir parce que vous allez commencer
3: Ouais.
0: à performer. J'ai hâte de vous écouter. Moi, j'aime bien cette chanson Jour de plaine. Vous allez jouer encore plein d'autres chansons. Je pense trois chansons encore qui vont être jouées par d'autres
3: Well,
0: élèves.
3: pas nous.
0: Pas vous,
3: Les
0: d'autres élèves.
3: 6 7 8.
0: Les 6 et 7 et 8. Ok, d'accord. Mais j'ai hâte de vous écouter. Merci encore infiniment d'être venu à mon micro. Bravo. Merci.
3: Merci.
0: Alors, chers auditeurs et auditrices, on poursuit donc notre série d'entrevues ici à l'école communautaire Saint-Georges pour vous parler de cette fête d'été organisée ici à Saint-Georges, à la cour d'école de Saint-Georges pour célébrer donc cette fête d'été avec la communauté ici. Et nous avons le plaisir d'avoir à notre micro Monsieur Luc Brémaud, directeur général adjoint de la DSFM. Bonjour, Monsieur Luc.
4: Bonjour, bonjour.
0: Ça va bien?
4: Ça va très bien.
0: Merci, merci. Alors, vous êtes présent ici à Saint-Georges pour l'événement, pour cette activité et pour l'inauguration spéciale d'une classe verte qu'on a appelée ici. Est-ce que vous pouvez nous parler de l'implication ou l'encouragement de la DSFM envers ce genre d'initiative?
4: Bien oui, c'est sûr. Donc, la DSFM est heureuse de collaborer avec le groupe de parents qui s'est organisé ici, qui voulait créer cet espace d'une classe verte, une classe extérieure où les élèves, avec leur personnel ou avec le personnel enseignant, guidés par le personnel enseignant, pourraient sortir et puis apprendre à l'extérieur. Donc, profiter de l'air frais, de l'espace ici qu'ils ont, qui est un très bel espace, comme vous voyez, près de la rivière Winnipeg. C'est tout à fait spécial. Et donc, la DSFM a évidemment accepté que le projet se fasse sur son terrain. Et puis, c'est réellement un lieu communautaire, donc d'entrer en partenariat avec la communauté, avec les parents de la communauté, et puis d'accueillir ce projet qu'ils voulaient faire sur le terrain de l'État.
0: En plus de ce projet de la classe extérieure, la classe verte, nous avons un beau potager qui a été organisé par des aînés avec des jeunes. Ça, c'est aussi magnifique de voir ça à la cour d'école à l'arrière.
4: Oui, tout à fait. C'est un vrai témoignage de l'esprit familial et communautaire de la communauté francophone du Manitoba. On voit ça un peu partout. Et puis, encore une fois, un témoignage à la valeur que met la communauté francophone sur les familles, l'importance de la famille, l'importance d'impliquer non seulement les enfants, mais
0: Une
4: qui était très important.
0: transmission intergénérationnelle.
4: Oui, c'est exactement là où je m'en allais. Toute cette question de transmission intergénérationnelle qui permet de transmettre les valeurs d'une génération à l'autre par des activités comme venir au jardin.
0: J'ai parlé tout à l'heure avec le directeur, Monsieur André Cyr, à propos de la francophonie ici à Saint-Georges. Il m'a dit que nous tenons absolument à préserver notre français ici et de le transmettre aux générations, aux jeunes, par ce genre d'activité tout au long de l'année. Et ça, c'est vraiment quelque chose que la DSFM sûrement va porter et encourager pleinement.
4: C'est sûr que l'enseignement de la langue ne se fait pas en disant parle français. Hein? L'enseignement de la langue, du français, c'est la
0: transmission. C'est les activités.
4: C'est par les activités.
0: Absolument.
4: C'est par les activités engageantes.
0: Vivre.
4: C'est de le vivre, exactement. Par des activités qui sont engageantes et puis dans lesquelles on apprend, dans lesquelles on s'amuse, dans lesquelles on interagit avec d'autres du côté social, mais aussi du côté pédagogique. Et donc, ces espaces-ci sont critiques pour que la francophonie non seulement survive, mais se développe, qu'elle évolue, et puis qu'elle prenne son ampleur, parce que Saint-Georges est une communauté francophone, petite communauté francophone,
0: oui.
4: Mais qui veut agrandir, qui évidemment qui tient à son école et qui tient à sa communauté, qui tient
0: aux valeurs
4: et puis à la francophonie ici. Et donc là, c'est comment les aider pour nous assurer que la pérennité de la communauté francophone ici soit assurée.
0: Absolument. Monsieur Luc Brémaud, directeur général adjoint de la DSFM, merci infiniment d'être venu à nos micros nous partager vos impressions et aussi votre présence aussi ici à l'inauguration de cet espace vert à cette fête de fin d'année de l'école communautaire montre à quel point la DSFM est toujours auprès de ces écoles et elle soutient ce genre d'initiative.
4: Merci.
0: Merci infiniment.
4: Merci à toi.
0: Merci. On poursuit notre belle discussion ici à l'école communautaire Saint-Georges. En fait, la fin de l'année scolaire, mais aussi l'arrivée de l'été avec les comités scolaires ici à l'école communautaire Saint-Georges. Et j'ai le plaisir d'avoir avec moi deux parents qui participent pleinement aux activités ici à l'école. Nous avons avec nous Santana Boulet. Bonjour.
5: Bonjour.
0: Bienvenue.
5: Bien. Merci.
0: Et nous avons également avec nous Christine Cyr. Bonjour.
6: Bonjour.
0: Ça va bien?
6: Ça va, merci.
0: Bienvenue. Alors, j'aimerais tout d'abord vous poser une question simple. En fait, la fête de l'année ici à l'école communautaire, comment trouvez-vous les activités tout au long de l'année ici, vous en tant que parent, votre implication personnelle tout au long de l'année avec les activités des enfants?
6: Vu que c'est une petite école,
0: oui.
6: On a besoin beaucoup du bénévolat, des parents, des suppléants, des enseignants pour le extracurriculaire et... Mm-hmm. Oui, ainsi de suite. Alors, oui, il y a beaucoup d'implications. C'est vraiment une école communautaire.
0: Oui, une école familiale. Vous, Madame Boulet, est-ce que vous pouvez parler de ça?
2: Oui. Dans les années passées, j'étais la présidente de la comité scolaire. Alors, j'implique beaucoup avec ça pour planifier les événements pour des étudiants, pour avoir implication dans tous la vie de nos étudiants ici, parce que nous sommes très petits.
0: Oui.
2: Beaucoup des familles et des parents sont impliqués.
0: Okay. Ouais. Oui. Et même les grands-parents.
2: Oh oui, oui.
0: Surtout les grands-parents.
2: Oui.
0: On parle aussi aujourd'hui de cette célébration. Vous avez fêté la réussite académique et sportive des enfants aujourd'hui, mais aussi il y a eu l'inauguration de cette classe verte à l'extérieur. Est-ce que vous pouvez nous en parler un peu plus? Est-ce que vous êtes impliqué dans ce projet également?
2: Oui, c'est un projet qui déroule pendant des années et des années, avec beaucoup de comités scolaires, avec beaucoup de parents et bénévoles.
0: Des levées de fonds?
2: Levées de fonds, oui. Et c'est arrivé une petite partie à une fois, jusqu'à maintenant qu'on avait le Ground Up Grant, subvention l'année avant.
0: L'année dernière, OK.
2: L'année dernière, oui. Et il y a beaucoup à arriver après ça.
0: Mm-hmm.
2: Et c'est une vraiment belle course qu'on a ici.
0: Mm-hmm. Vous, Christine, est-ce que vous pouvez nous en parler de cette classe verte à l'extérieur?
6: Mais c'est incroyable. C'est dans cette cour, il n'y a pas beaucoup d'ombrage. Alors,
0: ouais.
6: Ils ont planté beaucoup d'arbres qui vont un jour juste vraiment aider avec l'ombre. Comme ça, les étudiants peuvent... c'est sortir dehors, être à l'ombre, faire leur travail. Et puis aussi, ce qui m'étonne, c'est aussi juste toutes les tables de pique-nique, tous les
0: oui.
6: bancs.
0: Ouais.
6: Beaucoup de place pour surtout une soirée comme ceci avec toute la communauté ici. Dans le temps passé, beaucoup de gens étaient debout. beaucoup de gens devaient apporter leurs propres chaises, mais maintenant qu'il y a des bancs, il y a des tables de pique-nique, c'est juste vraiment beau de juste se rassembler comme ça.
0: Oui, se rassembler ici. On voit aussi des roches là-bas que tout le monde va mettre un peu sa signature et puis ça va être le contour de ce bel endroit. Oui. Oui, mais aussi il y a un projet magnifique, c'est le potager que les élèves ont planté avec les aînés. Ça c'est vraiment un projet magnifique de voir ce genre de d'accord entre la nature, les enfants et les aînés. C'est une transmission de valeurs. Oui.
2: Oui, je pense que c'est vraiment important comme une petite communauté pour avoir ça, les différentes générations ensemble, surtout avec la francophonie pour que passer leur franco fière à leur à les petits et les inspirer à continuer à parler en français, puis surtout passer tout qu'ils savaient. Oui. Ça, c'est un bel projet pour souligner ça.
0: Et aussi apprendre, parce que le fait qu'ils apprennent aux jeunes comment planter des légumes et apprendre les noms des légumes aussi en français, et aussi c'est une belle activité, c'est une activité où on apprend et on s'amuse en même temps, et on fait du bien à la nature.
6: Oui, c'était super parce que j'étais ici la journée où ce que...
0: Ils ont commencé à planter.
6: Oui. Et c'était juste vraiment beau de voir, je sais que pour moi... J'ai appris comment commencer un potager, quelles graines pousser, comment, oh, tu peux mettre une patate dans la terre et ça va pousser d'autres patates.
0: Oui.
6: Cette idée-là, c'était mes grands-parents qui m'avaient montré ceci.
0: Oui.
6: Alors, c'était vraiment beau de juste observer l'autre jour. C'était les aînés qui venaient montrer aux plus jeunes. Puis, ils apprenaient. C'était du nouveau pour beaucoup d'entre eux.
0: Mmh.
6: Et c'était vraiment juste beau de voir... les aînés passaient leur sagesse, leur savoir aux plus jeunes et ils ont beaucoup appris cette journée-là. Et aussi, juste tactile et capable de mettre les mains dans la terre pour les plus jeunes.
0: Ouais.
6: Et tu sais, c'était juste planter ceci, tout le monde avait une tâche.
0: Arroser.
6: Mm-hmm. Mm-hmm. Oui, tout le monde
0: puis,
6: avait une tâche.
0: La chose la plus formidable que je trouve, c'est qu'ils ont planté pendant cette période, mais ils vont revenir en mois de septembre et ils vont voir les récoltes, le fruit de cette collaboration et puis peut-être même essayer de préparer des plats après apparemment c'est comme on dit ouais c'est vraiment le fun mais sinon pour terminer notre belle discussion vous en tant qu'habitante de cette communauté de Saint-Georges le français il est minoritaire on sait que c'est pas facile tous les jours mais vous vous accrochez et vous essayez de garder cette langue vivante ici à Saint-Georges.
6: Oui, c'est toujours une lutte pour préserver la langue française, surtout au Manitoba, dans des petites communautés quand t'es minoritaire là. Mais c'est notre héritage.
0: Oui.
6: Alors c'est de toute importance de continuer à passer. Passer notre langue, c'est pas juste une langue, c'est notre culture.
0: Ouais.
2: Et ça, c'est pourquoi nous fait beaucoup de bénévoles, parce qu'on veut créer les opportunités pour la francophonie, pour notre enfant, et vous démontrer comment ça va dans une communauté, avec d'autres familles qui parlent en français, on peut faire toutes les activités, la musique, la danse, comme toutes les belles opportunités en français.
0: Oui, aujourd'hui, on a eu un beau spectacle tout à l'heure de musique avec des élèves qui ont appris à jouer des instruments et chanter jour de pleine de Daniel Voix. C'était vraiment beau à voir et l'implication de leur enseignant, Monsieur Alain, enseignant de musique. Ça, c'est vraiment le fun de voir les élèves apprendre comme ça et grandir. Ouais. Bravo, bravo pour cette belle activité. Merci Madame Santana Boulay et Madame Christine Cyr d'être venues à mon micro nous en parler de cette fête d'été à l'école communautaire Saint-Georges. Merci infiniment.
2: Merci pour nous avoir.
0: Merci.
6: Oui, bienvenue.
0: Merci. Voilà, on arrive à la fin de notre épisode spécial fête d'été à l'école communautaire Saint-Georges. On remercie toutes les personnes qui sont venues à notre micro nous partager leur amour et leur travail et le fruit de leur travail, le travail des élèves et des enseignants et des bénévoles et toute la communauté ici à Saint-Georges. Je vous donne rendez-vous, moi, Wissam Daoudi et la SFM Rurale, au prochain épisode du Rural vous parle à la fin du mois de juillet. Merci infiniment et à bientôt. Au revoir.
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Et oui, ça commence maintenant. C'est l'émission Couleur d'ici qui entre chez vous, madame, monsieur. Bonjour et bienvenue sur Envol 91 FM. Et je suis James Olivier pour vous servir. Et cet après-midi, dans notre émission, on va tout d'abord parler météo. Et météo, donc, et la température ici à Winnipeg. Ensuite, on va vous proposer de bonnes chansons, de belles chansons. Et après ça, dans notre menu d'aujourd'hui, on va vous proposer une entrevue réalisée avec Jérémy Roberge, le directeur général de santé en français, qui va quitter son poste bientôt. Et puis, dans les informations, madame, monsieur, et c'est la fin aujourd'hui de la réunion du Conseil des ministres sur la francophonie canadienne à Winnipeg. Et cette réunion annuelle qui s'est tenue dans la capitale manitobaine les 25 et 26 juin 2026, avec la participation du ministre Mac Miller, le ministre fédéral de l'identité canadienne, et également ministre responsable des langues officielles, qui était de passage à Winnipeg pour cette rencontre annuelle. Et pour débuter notre émission, madame, monsieur, je vais vous proposer un titre, puisque c'est le week-end, on va vous proposer un titre qui s'appelle « Weekend avec Laurie ».

Et oui, Weekend, une très belle chanson de Laurie, une chanson qui est vieille de 23 ans, madame, monsieur, puisque cette chanson est sortie et pour la première fois en 2003. Et donc, et vous qui n'avez pas encore de plan pour ce week-end, donc il y en a beaucoup, surtout à Saint-Boniface et au CCFM ce samedi, madame, monsieur, au Patio 340. Il y aura une belle rencontre, un bel événement culturel et organisé par RACIF. RACIF est une association d'immigrants francophones ici à Saint-Boniface qui va réunir des membres de la communauté, de différentes communautés francophones ici et au Manitoba. Donc, ce sera l'occasion de manger, de danser, de jouer ensemble. Ce sera ce samedi, madame, monsieur, au Patio 340, vous qui n'avez pas encore de plan pour ce week-end, donc il y en a et au Patio 340. À présent, madame, monsieur, on va passer aux informations météo, la météo pour aujourd'hui à Winnipeg, madame, monsieur.

0: dans les informations météorologiques pour ce vendredi 26 juin 2026, madame, monsieur. Il fait actuellement 25 degrés Celsius à Winnipeg avec un temps partiellement nuageux, mais le soleil est bien là, donc le soleil qui continue de jouer au yo-yo, madame, monsieur, tantôt ça apparaît, tantôt ça disparaît, mais c'est pas mal pour une journée d'aujourd'hui, même si on a des probabilités d'averse estimées à 40%, donc ce sera aux alentours de 19h, on pourrait avoir de la pluie, mais à partir de 20h, on va avoir le retour du soleil qui va se coucher ce soir à 9h41 pour se lever demain à 5h22. Demain, on aura des températures de 15 à 25 degrés Celsius avec 85% de probabilité d'averse, madame, monsieur. Et le dimanche, on aura des températures de 17 à 24 degrés avec encore des probabilités d'averse estimées à 85%. Et le lundi, le 29 juin, on pourrait avoir des températures de 19 à 26 degrés avec 80% de probabilité d'averse. Lundi 29, madame, monsieur, faut pas oublier, ce sera la soirée francophone des Gold Eyes. Donc, il y aura un bel événement ici au parc Blue Cross, le match des Gold Eyes. Et en levée de rideau, il y a un concert, le concert des Trois Mousquetaires. Donc, pour le mardi et 30 juin, on aura des températures de 17 à 26 degrés avec un beau soleil qui est prévu pour le mardi 30 juin 2026. Madame, monsieur, c'était là pour l'essentiel des informations météorologiques. Et madame, monsieur, pour ce vendredi 26 juin, donc le début du week-end, à présent, je vais vous proposer une entrevue exclusive réalisée avec Jérémy Roberge, qui est le directeur général de santé en français. Donc, on vous l'a dit, Jérémy Roberge va quitter son poste de directeur général bientôt. Donc, après avoir passé 3 ans à la tête de santé en français. Bonjour, nous sommes avec Jérémy Roberge, qui est le directeur général de santé en français. Jérémy va quitter ce poste après 3 ans d'exercice. Et bonjour Jérémy, comment ça va?
1: Bonjour James, ça va bien?
0: Nous avons avec nous également Jaoni Bosiko, qui est journaliste à Radio Rose, et moi et Jaoni qui allons mener cette entrevue avec toi, Jérémy. Alors, après 3 ans et à la tête de santé en français, vous avez décidé de jeter l'éponge. Est-ce que vous pouvez nous expliquer un peu cette décision?
1: Oui, en fait, c'est très simple. J'ai pris un pas de recul et puis pour moi, bon, on vieillit, là. Il y a des décisions qui se sont prises de se rapprocher de ma famille, là. Donc, c'est vraiment des éléments personnels, là, qui expliquent ce choix-là.
2: Avec quel sentiment vous allez quitter Santé en français?
1: Quand on a une...

0: Et deuxièmement, une équipe, comme je dis, du tonnerre. Donc, encore une fois, avec des collègues qui sont engagés dans la mission de santé en français. Puis, tout au long des trois dernières années, j'ai eu un appui indéfectible du conseil d'administration de l'équipe de santé en français. Je pense notamment à l'immense contribution de notre présidente, Diane Poiron-Toupin, qui m'a appuyé énormément au cours du mandat et qui, pour moi, est une leader extrêmement inspirante. Maintenant, si on regarde un peu ce qui marque la trajectoire de ce mandat-là, premièrement, on a l'élection d'un nouveau gouvernement, sous la bannière néo-démocrate, et deux aspects systémiques là, qui vont venir jouer dans le système vont être marquants. Premièrement, c'est la mise en place de la nouvelle carte santé. Et deuxièmement, la consultation pour une province véritablement bilingue. Donc, dans le premier, je dirais, fait marquant du mandat, Santé en français a lancé l'automne passé une campagne de sensibilisation auprès de notre francophonie pour que les gens demandent le français comme langue de préférence sur la carte santé. Et puis, deuxièmement, dans le cadre de la province véritablement bilingue, si on se rappelle bien, différentes thématiques, différents groupes étaient consultés, puis la santé était pas présente. Donc, comme on a 20 ans de bonnes pratiques en santé et services sociaux en français au Manitoba, avec les plans de services en français au niveau des offices de la santé, des régies des services à l'enfant et à la famille, on a d'abord consulté nos instances de gouvernance, donc nos tables de concertation, notables des gestionnaires qui sont composés de membres de la communauté, mais aussi de coordonnateurs, coordonnatrices des services en français, en santé, services sociaux, mais qui sont des champions là, dans leur vie personnelle. Ce sont des francophones, ils sont champions de la santé en français. Puis, on a quand même, tu sais, consulté 47 personnes, 21 établissements en santé, services sociaux, 41 recommandations vraiment pour s'assurer qu'on puisse recevoir des soins de qualité, sécuritaires et en français quand on en a besoin.
1: Mm-hmm. Il y a un écart visible entre l'offre de santé en français et la demande de santé en français. Et où en est-on exactement aujourd'hui?
0: Ah, c'est une excellente question. Effectivement, je pense que la mise en œuvre des services directs du gouvernement a toujours été basée sur une question d'offre active, donc c'est-à-dire un accueil fait en français. C'est dans la politique des services en français, d'ailleurs, au Manitoba. Je pense qu'après un peu plus d'une vingtaine d'années de pratique, on s'aperçoit qu'il y a un travail nécessaire à faire auprès de la communauté pour stimuler cette demande active-là. Parfois, ça peut être intimidant de demander les services en français. Parfois, on peut avoir la perception que les délais vont être plus longs pour recevoir le service. Parfois, c'est pas juste une perception, c'est réel. Hein? On n'a pas nécessairement de professionnels sur le plancher. Donc, effectivement, je pense que dans une perspective d'une francophonie dynamique et fière, faut travailler cette composante-là pour qu'elle puisse rencontrer l'offre active. Si je veux l'illustrer de manière un peu plus concrète, c'est sûr que quand on est dans un poste désigné bilingue, puis on a une demande de service en français par année, ça se peut qu'on soit rouillé pour répondre à la demande. Si on en a trois par semaine, là, on met en pratique des compétences puis des capacités qu'on a développées pour faire cette offre active-là. Et ça vient avec une demande. Et je dirais, autant on demande au gouvernement ou au service public de se responsabiliser par rapport à l'offre active, autant, je pense, il faut se voir comme citoyen, comme personne, comme patient, utiliser notre droit d'avoir des services en français et de bénéficier de cette responsabilité-là du gouvernement.
2: Mm-hmm. Vous avez mis en œuvre plusieurs chantiers, Jérémy. Quels sont les chantiers qui vous ont le plus manqué durant ces trois ans?
0: Je dirais, il y en a peut-être deux chantiers qui, pour moi, sont importants. Quand j'ai pris la barre de santé en français, je succédais à Annie Bédard, qui, avait été présent, les 17 années précédentes, là, mon arrivée. Mais Annie, dans les cinq dernières

0: Dernières années de son mandat, elle a coordonné un projet tripartite avec Soins communs, Shared Health Soins communs, Santé des francophones, le secrétariat aux affaires francophones et santé en français. Et écoutez, là, faire une histoire rapide, ce projet-là a permis la mise en place du bureau santé des francophones à Soins communs, donc qui est notre autorité provinciale de santé. C'était pas une garantie quand on a mis en place cette autorité provinciale-là de santé. Donc, ça a permis de positionner la lentille francophone dans la nouvelle organisation. Embauche d'un responsable provincial des services en français, création de des plans, du premier plan de service en français de soins communs. Et avec un investissement sur 5 ans de 570 000 $ pour ce projet-là de 2018 à 2023, ça a permis à Soins communs de collaborer avec le ministère de la Santé et Santé Canada pour voir le financement du projet Impact à hauteur de 2,2 millions de $. Donc ça, je pense qu'on dit souvent en santé en français, on n'offre pas de service direct, on travaille avec le système. C'est une retombée très concrète de l'influence qu'on peut avoir sur le système, de la mobilisation qu'on peut avoir sur le système. Et pour moi, c'est un investissement significatif pour la santé en français qui nous provient du programme des langues officielles en santé. Une première et quand même une belle enveloppe, là. Quand on parle de 2,2 millions de dollars, ce sont quand même des fonds intéressants pour travailler à harmoniser les services en français, travailler à les rendre disponibles plus fréquemment.
1: Alors, pour revenir à la demande de santé en français, s'il y a un endroit où l'on peut puiser pour essayer de pallier à ce problème, c'est l'immigration. Est-ce que, au niveau de santé en français, vous êtes au courant du nombre de personnel de santé qui vient de l'extérieur et qui fonctionne ici et qui ont des difficultés à intégrer le système de santé?
0: Malheureusement, j'ai pas de chiffres avec moi sur ça aujourd'hui. Par contre, ce que je peux dire et là où j'aimerais me montrer qu'on est actif, premièrement, on est en travail en étroite collaboration avec le réseau d'immigration francophone du Manitoba, qui est saisi de la question. Nous, on est saisi de la question et suite à une rencontre avec la personne ministre de la Santé, l'honorable Uzuma Zaguara, en février 2025, on a eu l'embauche de la première du premier poste de recruteur bilingue au sein du bureau de maintien de recrutement, maintien et rétention de la main-d'œuvre en santé, donc qui pilote l'initiative Make It Manitoba, donc qui est le portail d'accueil, le guichet unique pour trouver des professionnels de la santé. Et l'arrivée de cette nouvelle coordonnatrice-là au recrutement bilingue a fait, c'est elle nous a permis de rencontrer les responsables de ce bureau-là pour faire en sorte qu'il y ait des facilitants qui soient mis dans l'identification des personnes immigrantes qui ont un profil en santé et tenter de faire tomber des barrières à la reconnaissance de leur diplôme pour leur permettre de travailler en santé parce qu'il y a effectivement une pénurie de main-d'œuvre. Donc, on sait que dans ce cadre-là, on a travaillé avec le RIF, puis le gouvernement, il y a eu un sondage pour que ces personnes immigrantes-là avec des diplômes en santé ou en services sociaux puissent s'identifier, puis qu'il y ait un accompagnement personnalisé qui soit fait. Écoutez, est-ce que toutes les personnes immigrantes qui ont un profil comme cela y ont appliqué? Je pourrais pas vous donner cette réponse-là, mais je le sais qu'on a eu des applications et je le sais qu'il y a des accompagnements qui ont été faits. Et on a appris récemment qu'il y allait avoir un service d'accompagnement de ces personnes-là. Donc, ça montre un petit peu en arrière-scène le travail qu'on essaie de faire pour créer le plus de facilitants possible auprès de notre francophonie, dans toute sa diversité, pour qu'elle puisse contribuer à des services en français. Fait que, tu sais, c'est quand même des avancées significatives. On le voit pas dans les services à tous les jours, mais c'est des questions sur lesquelles on est saisi.
1: Et vous êtes au courant aussi que ces personnes-là se plaignent de leur situation?
0: Tout à fait. Mmh. Tout à fait. Et j'aimerais ajouter ici, puis c'est une opinion personnelle, mais la question de la reconnaissance des diplômes pour les personnes issues de l'immigration, elle est extrêmement complexe. Et pour moi, il y a deux grandes barrières du système qui sont présentes, c'est-à-dire les syndicats puis les ordres professionnels. Je me positionne pas contre ou pour les syndicats, contre ou pour les ordres professionnels. Ce que je viens de dire, c'est qu'il y a des critères, de la sensibilisation à faire. Et pour moi, c'est très difficile pour un organisme comme Santé en français qui n'a pas de poste d'avocat, qui ne fait pas du lobbyisme, de dire bon, on va changer cette situation-là. Dans la perception que j'ai, pour moi, c'est une action qui doit venir du politique, donc du gouvernement fédéral. Et après ça, des gouvernements provinciaux, territoriaux, pour lever ces barrières-là. C'est le politique qui a un pouvoir d'action pour agir en négociation avec les syndicats ou en négociation avec les ordres professionnels pour venir changer cette situation-là, parce que les barrières, elles sont à ces deux niveaux-là. Là.
2: Alors, on est déjà à 12 minutes, 13 minutes, donc mais j'ai deux autres questions. Et la première, c'est concernant le collectif LGBTQ+. Donc, on se souvient, l'année dernière, il y avait ce financement-là que plusieurs associations avaient reçu du gouvernement fédéral, dont le collectif LGBTQ+, pour le projet Santé pour tous. Où en est-on aujourd'hui, Jérémy Roberge?
0: Dans le fond, c'est une bonne question, James, mais le collectif LGBTQ+ du Manitoba gère son projet, là. Faudrait leur poser la question à eux. Mais, ce que je peux dire, c'est, effectivement, le projet va très bien. Il se déploie, dans la communauté, en partenariat avec l'Université de Saint-Boniface, puis, différents acteurs, du système de santé. Là, je pense au Centre de santé Saint-Boniface, je pense à nous, Santé en français, ou encore, à l'ORSW. Et puis, il y a, c'est ça, deuxième phase là, du projet qui est bien en cours en ce moment-là.
2: Mm-hmm. Alors, pour un peu renforcer la question, selon vos observations, est-ce qu'il y a des améliorations dans l'offre de services et pour les personnes LGBTQ+?
0: Je pourrais pas me prononcer sur ça. Ce que je peux dire, c'est que le projet vise à offrir de la formation pour faire tomber les barrières puis améliorer les services. Mmh. Et dans ma compréhension actuelle, ils sont toujours à finaliser cette formation-là qui va être livrée dans une phase 3 auprès des professionnels et des gestionnaires de la santé pour justement permettre de faire tomber des barrières puis permettre qu'il y ait une offre de services. Donc, en résumé, tous les blocs de formation se construisent en ce moment et je pense qu'on va voir les effets au terme. Il faut se rappeler que c'est un projet qui se termine au 31 mars 2028. Il nous reste encore une bonne année et trois quarts, là. Donc, je pense qu'on va voir des résultats un peu plus dans la dernière année puis probablement les suivantes aussi, là, par rapport à ce projet-là.
1: Sur le plan personnel, avec quel sentiment vous partez?
0: Ah, je suis serein. Oui, ça va bien. Comme je l'ai dit, je me suis bien investi dans mon mandat. Je pense que les résultats sont là, les retombées sont là. Donc, oui, je suis serein.
2: Oui, bon, ma dernière question, où est-ce qu'on va trouver Jérémy Roberge après?
0: Je suis quelqu'un qui est natif de l'Estrie, au Québec. Donc, je retourne près de ma famille. On pourra me trouver là, dans ce coin-là de pays qu'on appelle aussi affectueusement Eastern Township. Là, c'est un endroit où il y a beaucoup de communautés de langue officielle, donc mais anglophones. Donc, c'est ça. Je vais prendre un peu de temps pour aller monter les montagnes et par la suite, je pourrais en dire plus sur les futurs projets professionnels.
2: Est-ce que vous avez un dernier message, spécial à nos auditeurs et à ceux qui ont côtoyé Santé en français, à ceux qui ont côtoyé la francophonie manitobaine?
0: Oui, ben moi je termine mon mandat avec la ferme conviction que Santé en français, comme on dit, a un rôle extrêmement nécessaire pour permettre souhaite l'amélioration de l'accès aux services de santé en français, en ce sens où on est le seul acteur qui a une vision 360 des services en français dans la province, et personne d'autre peut jouer ce rôle-là. Donc, Santé en français peut interpeller le politique. Quand on est fonctionnaire ou fonctionnaire dans un organisme parapublic, il y a des prises de parole qu'on ne peut pas faire. Nous, Santé en français, comme organisme porte-parole, on est capable de prendre position. Ça, c'est la première chose. Et deuxième chose que j'aimerais dire, c'est la nouvelle planification stratégique nous oriente à se rapprocher de la communauté. Et ça, je pense que c'est un pas extrêmement important à faire. Je l'ai mentionné dans l'exemple du projet tripartite auparavant. On a travaillé beaucoup dans le système. Maintenant, je pense qu'il faut se recentrer sur la communauté, et notre planification stratégique nous positionne en ce sens-là et nous a permis et nous permettra de continuer à être connus, à être visibles et à améliorer ce qu'on fait par et pour la communauté au niveau du système de santé.

0: Dirichef, bonjour, madame, monsieur. C'est l'heure de vous informer. Donc, tout d'abord, on commence par cette réunion du Conseil des ministres sur la francophonie canadienne qui s'est tenue à Winnipeg. En effet, des ministres responsables de la francophonie au cœur du Canada se sont réunis à Winnipeg les 25 et 26 juin 2026. Cette réunion annuelle du Conseil des ministres sur la francophonie canadienne a permis aux participants d'aborder un certain nombre de sujets, dont l'amélioration des services gouvernementaux en français. Les ministres ont passé en revue les projets menés par le Conseil. Ils ont convenu de poursuivre leurs travaux en lien avec la communication bilingue en situation d'urgence, le maintien des compétences linguistiques et l'accès à la justice. Les explications de Glenn Sima, qui est ministre responsable des affaires francophones au Manitoba. Donc, c'était ce matin lors d'une conférence de presse conjointe avec les autres ministres francophones présents.
1: La possibilité d'échanger avec autres ministres sur leurs expériences relativement à la prestation des services en français et la promotion de la francophonie était hors prix. Nous avons parlé de plusieurs dossiers, notamment le levier de la francophonie pour appuyer le développement économique, la rétention de nos immigrants francophones et bilingues, le potentiel offert par la nouvelle technologie pour nous aider à optimiser la livraison des services gouvernementaux. Nous avons aussi eu le plaisir de recevoir professeur Markku Suski de la Finlande, qui a fourni une perspective internationale sur les questions et considérations associées à l'offre des services dans les multiples langue officielle. Lorsque nous pouvons apprendre des pratiques exemplaires d'autres juridictions, au Canada comme à l'étranger, ça enrichit notre capacité et nous donne des nouvelles pistes à explorer. Je dirais que le point essentiel qui ressort de nos rencontres depuis 2 jours est l'importance de la collaboration. Les provinces et territoires ont partagé leurs perspectives sur comment faire mieux pour soutenir nos communautés francophones et acadiennes, et nous avons pu exprimer une vision pour le futur qui est ancrée dans la concertation et la coordination des efforts entre tous les ordres du gouvernement. Je suis encouragé par l'ouverture de tous les ministres et les élus présents, et je suis convaincu que le travail va continuer avec encore plus d'énergie dans les mois à venir.
0: Au cours de cette rencontre, Madame, Monsieur, le ministre Mac Miller du gouvernement fédéral a présenté le bilan de mi-parcours du plan d'action pour les langues officielles 2023-2028. Le ministre de l'Identité et de la Culture canadienne et également ministre responsable des langues officielles a fait état d'un montant de 4,1 milliards de dollars investis par le Canada dans le cadre de ce plan d'action. Mac Miller.
2: Il s'agissait de ma première rencontre du Conseil en tant que ministre des langues officielles et je tiens à souligner l'importance du travail autour de cette priorité commune, l'amélioration des services en français partout au pays. Le français, c'est une langue qui nous unit avec une nuance qui, importante, nous distingue. Nos échanges ont porté sur des enjeux essentiels, notamment l'accès à la justice, les communications bilingues en situation d'urgence, l'immigration francophone hors Québec et la présence du français dans les espaces publics. Nous avons également fait le point sur le bilan mi-parcours du plan quinquennal d'action 2023-2028, alors que je suis fier d'avoir lancé les consultations en vue de la prochaine stratégie ce lundi. Au cours de la dernière année, des progrès importants ont été réalisés au niveau fédéral, notamment avec le dépôt d'avant-projet de règlement sur l'usage du français dans les entreprises privées de compétences fédérales, afin de permettre aux employés et aux consommateurs de travailler et de communiquer en français dans les régions à forte présence francophone, ainsi qu'au Québec. Sur les sanctions administratives qui renforceront les pouvoirs de la nouvelle commissaire et permettront de répondre plus efficacement aux plaintes des Canadiens, notamment dans le secteur des transports. Nous avons également conclu des ententes bilatérales avec l'ensemble des provinces et territoires en matière d'éducation pour l'enseignement dans un contexte minoritaire et l'apprentissage de la seconde langue officielle représentant un investissement de 1,4 milliard de dollars sur 4 ans. Les priorités pour l'année à venir de notre gouvernement sont claires. Faire progresser l'adoption de ces règlements, poursuivre la mise en œuvre des investissements historiques de 4,1 milliards de dollars du plan d'action, mener des consultations pan-canadiennes sur les langues officielles de juin à novembre de cette année même. Et bien évidemment, le sommet de la francophonie, nous espérons accueillir nous allons l'accueillir en 2028, reste un chemin à faire, une occasion unique de faire rayonner la francophonie canadienne sur la scène internationale. Nous devons tous continuer de travailler ensemble pour renforcer la francophonie partout au pays et accroître les échanges entre provinces et territoires en vue de la prochaine rencontre du Conseil qui sera à Toronto en 2027, co-présidée par ma collègue de l'Ontario. Merci.
0: Alors, sans transition, Madame, Monsieur, le gouvernement du Manitoba a lancé cette semaine une vingtaine de projets de construction pour la saison estivale. Donc, le gouvernement a annoncé un investissement de 585 millions de dollars pour financer 24 projets de construction durant cette saison estivale. Ces projets d'infrastructure visent à renforcer les corridors commerciaux stratégiques et à améliorer la sécurité et la fiabilité pour les automobilistes du Manitoba. Le gouvernement provincial présente comme le plus important le projet de construction d'un nouvel échangeur à l'intersection des routes provinciales la grande circulation 103. Celui-ci bénéficie d'un investissement de plus de 235 millions de dollars pour réduire la congestion et améliorer la fluidité de la circulation sur l'un des corridors les plus achalandés de la province. Le gouvernement néo-démocrate considère ces projets comme un investissement coordonné dans des infrastructures essentielles qui soutiennent le commerce, les déplacements et la connectivité régionale à l'échelle de la province. Et pour clore cette page d'information, Madame, Monsieur, il y a le RACIF qui lance ce week-end sa saison estivale au Patio 340. L'organisme Racine et Horizon d'immigrants francophones organise ce samedi 27 juin 2026 un événement culturel baptisé Délices et Jeux de nos enfances. Cette activité, placée sous le signe de la convivialité, réunira des membres des différentes communautés issues d'immigration. À travers cette initiative, l'organisme RACIF entend faire voyager les participants dans le temps et leur montrer comment les générations précédentes s'occupaient sans écran, comme l'explique Alice Alain, qui intervenait hier matin à l'émission Franco-Matin. Elle est chargée de médias et réseaux sociaux à l'association. On l'écoute.
3: Vous allez pouvoir retrouver une dizaine de stands, notamment le Portugal, le Sénégal, le Cameroun, le Togo, le Bénin, la Côte d'Ivoire, la France, Haïti, l'Algérie et aussi le Congo. D'ailleurs, j'en profite, le match du Congo sera diffusé au CCFM ce jour-là. Alors la communauté congolaise se mobilise et feront d'une pierre deux coups pour ces deux événements. Vous allez retrouver des saveurs multiculturelles, authentiques, une ambiance festive et un grand bal poussière. Vous allez pouvoir retrouver les jeux de votre enfance comme la marelle, le ludo, la wale, l'ampé, le endoshi et d'autres encore. Cela va vous rappeler de la nostalgie, c'est sûrement des jeux que vous avez dû jouer quand vous étiez enfant et pourquoi pas les repartager aujourd'hui et pourquoi pas aussi les transmettre à vos enfants. N'hésitez pas à venir en famille, en amis, accompagnés ou même seuls. On se fera un plaisir de jouer avec. Vous allez retrouver plusieurs délices donc sur les stands. Chaque pays va pouvoir nous présenter ses spécialités culinaires. Vous aurez le baklava, le tofi, le choukouya, le dibi, les beignets et les haricots. Par exemple, si je prends l'exemple de la France, vous allez pouvoir retrouver sur le stand des crêpes, des galettes et ainsi de suite. Chaque stand pourra mettre en lumière ses spécialités. L'association RACIF pourra mettre en lumière avec les boissons. Nous allons nous occuper des boissons traditionnelles et nous allons pouvoir vous les présenter. Donc le stand RACIF sera exclusivement pour les boissons. Vous aurez aussi énormément de cadeaux à gagner toute la journée sous forme de jeux, sous forme de tombola. Vous n'allez pas vous ennuyer.
0: Voilà, monsieur, madame, monsieur, rendez-vous à ne pas manquer ce samedi au Patio 340. Voilà, et qui met fin à ce bulletin d'information. Merci de l'avoir suivi et on va continuer en chanson. Et cette fois-ci, on va vous proposer À nos actes manqués et interprété par Matt Pokora. Donc, vous connaissez bien cette chanson de Jean-Jacques Goldman qui est interprétée par Matt Pokora, À nos actes manqués.

aux actes de manquer, madame, monsieur. Malheureusement, vous n'avez pas la possibilité de me voir danser, mais j'espère que vous avez dansé et vous aussi, madame, monsieur. À présent, on va passer aux informations sportives. En sport, madame, monsieur, 6 Canadiens à Wimbledon et le retour de Serena Williams en simple. Wimbledon prendra son envol le 29 juin et 6 Canadiens seront en action, dont Bianca Andreescu qui va participer à un premier tournoi du Grand Chelem en 2 ans. L'Ontarienne a dû passer par les qualifications pour obtenir sa place dans le tableau principal. Elle va se mesurer à la Chinoise Zhang Shai au premier tour. Le tirage au sort a eu lieu vendredi. Leila Annie Fernandez, 22e tête de série, se retrouvera face à Janice Tijane. L'Indonésienne a gagné les 3 duels précédents entre les deux joueuses. Quant à Félix Auger-Aliassime, il a grimpé au 4e rang mondial à la suite de sa participation au quart de finale de Roland-Garros. Sur le gazon anglais, son premier adversaire sera le Kazakh Alexander Shevchenko. L'Ontarien Denis Shapovalov aura fort à faire car son premier match l'opposera à Pablo Carreño Busta. Ils se sont affrontés à 8 reprises par le passé et l'Espagnol a gagné 6 de ses duels. Gabriel Diallo jouera au premier tour contre le Français Benjamin Bonzi. La 6e Canadienne a participé au tournoi et Gabriela Dabowski qui sera en action en double avec sa coéquipière brésilienne Luisa Stefani. Victoria Mboko a dû déclarer forfait quant à elle en raison d'une blessure au genou. Serena Williams sera contre Maya Juin. Le tirage au sort a aussi permis de connaître l'adversaire de Serena Williams. Pour son premier match en simple en 4 ans, elle affrontera l'Australienne Maya Juin, 53e mondiale. Elle est revenue début juin sur le circuit à 44 ans et n'a disputé depuis que 2 matchs de double. Et puis, madame, monsieur, en Coupe du monde de soccer de la FIFA, c'est la dernière ligne droite des matchs de la phase de poule. Les derniers matchs de la phase de poule se poursuivent ce week-end, alors que 19 et désormais 20 pays ont déjà composté leurs billets pour les 16e de finale. Dans le groupe J, l'Argentine est déjà qualifiée pour les 16e de finale grâce à ses 2 victoires contre l'Autriche et la Chine. À la Jordanie. La finale pour la 2e place opposera l'Autriche à l'Algérie. Le vainqueur se qualifiera directement. En cas de match nul, avantage à l'Autriche grâce à une meilleure différence de but. L'équipe perdante ou l'Algérie en cas de partage des points terminera 3e avec au minimum 3 points et tentera de rejoindre les meilleurs 3e. En 16e de finale, le Canada va affronter l'Afrique du Sud tandis que les États-Unis hérite de la Bosnie-Herzégovine, donc les États-Unis qui se sont inclinés hier soir face à la Turquie. Dans cette phase à élimination directe, le Brésil va affronter le Japon, tandis que le Maroc va défier les Pays-Bas. Et aujourd'hui, on a déjà eu 2 matchs pour aujourd'hui. La France qui a joué contre la Norvège, la France qui a battu la Norvège par 4-1, et le Sénégal qui a battu l'Irak par 5-0. Comme meilleur 3e de cette Coupe du Monde. Voilà, madame, monsieur, pour les informations sportives. Donc, on s'achemine vers la fin de notre émission d'aujourd'hui. Et avant de vous quitter, on va vous proposer un dernier titre qui s'appelle « Parle-moi » avec Anthony Drew.

Voilà, madame, monsieur, c'est sur cette belle musique que nous mettons un thème à notre émission d'aujourd'hui, puisqu'on est vendredi. Le vendredi, on a droit à une heure d'émission. La deuxième heure est consacrée à 4 micros, un merlot avec Caroline Touchette et ses amis qui sont déjà là pour ce beau show, pour cette deuxième partie et d'émission. Quant à moi, et vous allez me retrouver lundi 29 juin pour une nouvelle édition de Couleurs d'ici, madame, monsieur.

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7: Hey. Bon vendredi tout le monde et bienvenue à 4 micros et un merlot. Et c'est notre dernier 4 micros et un merlot avant la pause d'été. Jonas Desrosiers.
6: Allô Caroline, comment ça va?
7: Ça va bien et toi?
6: Ça va très bien, il fait beau.
7: Il fait beau, il pleut pas en ce moment.
6: Les gens sont en train de marcher à la piscine pour brancher. Comme c'est, l'été commence, là.
7: Ben, puis l'école finit aussi, donc c'est comme... Tu sais, déjà, on disait que l'été avait commencé, mais là, pour les enfants, officiellement, là, là, c'est l'été qui commence. Donc, on va
6: lundi,
7: commencer...
6: Puis là, c'est fini.
7: Mais là, on va commencer à voir des jeunes là, courir un petit peu partout la semaine dans la ville.
6: Alors... Je me demande comment c'est pour les parents... C'est un cauchemar.
7: Oh! Ben, posons la question.
6: On a deux parents.
7: À nos deux invités. D'abord, on va re-accueillir à Camicro et Merlot Jean-Luc Laflèche. Bonjour.
8: Oui, bonjour. Je suis content que je ne me suis pas fait trop honte. Vous m'avez réinvité.
7: Ah, ben oui! Ben oui!
8: Merci.
7: C'était tellement un plaisir la dernière fois que pourquoi pas?
8: Oui, oui. Vous n'avez pas ramené Barney. Je comprends.
7: C'est correct, il va venir la prochaine saison.
8: Non, je comprends.
7: Et puis on a aussi avec nous Robert Tétrault. Salut!
9: Hey, salut! Qui faut que tu connaisses pour avoir une deuxième invitation?
7: Moi.
9: OK.
7: Ou Jonas.
9: OK, good.
7: Juste nous deux, c'est nous qui invitons les gens à cette émission. Ouais.
9: Je t'ai excité d'être ici. Je t'ai excité.
7: Ben, on est vraiment contents de t'avoir aussi. C'est ta première fois ici à Camille Croix-Merlot.
9: Oui.
7: Donc, c'est le fun de vous avoir. Mais oui, vous deux, vous êtes parents. Vous avez des jeunes qui vont à l'école. Et là, l'été commence. Là, c'est la fin de l'année scolaire après lundi, la semaine prochaine. Mais comment que ça se passe chez vous là, avec les enfants? Ont-tu hâte que l'école finisse? Sont-tu heureux?
8: Ouais, mais Rose, moi, ma plus vieille a déjà fini l'école.
7: Ah,
9: oh, secondaire.
8: Des examens, ouais.
9: Okay.
8: Elle, c'est fini. Elle va être pas mal déçue parce que ça fait une semaine qu'elle est toute seule à la maison. Donc là, il va avoir des parents dans le chemin et puis son frère. Mais Olivier finit lundi. Je pense que ça va être correct.
9: Est-ce que tu vas l'envoyer à l'école lundi?
8: Oui, oui, il va aller à l'école. Ouais. Faut finir le 200e jour d'école.
7: C'est ça. Mais ils vont vous rien faire en classe. Là.
9: Qu'est-ce que tu penses qu'ils vont faire lundi?
8: Ils vont regarder au moins un film.
7: Au moins un. Ils vont jouer des jeux. On jouait à 7-Up, nous autres, pendant nos dernières journées d'école. On faisait juste des jeux de classe, mais on jouait à Bonhomme 7-Up. C'est-tu ça? Le nom du...
9: Je pense que c'est une chanson, ça, non?
7: Oui, t'as raison. Le Bonhomme 7-Up. Merde! Mais le jeu... Tu sais, où est-ce que tu mets ta tête sur le...
6: Oui,
7: le
6: Heads Up 7-Up.
7: Heads Up 7-Up.
6: Yeah.
9: On n'avait pas ça à la broquerie.
7: Non?
9: Non, comment ça marche? Non, c'est trop loin.
7: Jean-Luc, tu connais? Non?
8: Ouais, on jouait à 7-Up, mais j'oublie.
6: Je
8: pense pas que j'aimais beaucoup le jeu.
7: C'était juste...
6: Non, tout le monde
7: mettait... Genre, il y avait peut-être quoi, 3-4 personnes debout devant la classe. Tout le monde d'autre mettait leur tête à terre sur leur pupitre. Et ensuite, les 3-4 personnes marchent autour et touchent la tête.
9: C'est comme un mafia.
8: Une mafia.
7: Oui, tu touches la tête d'une personne, puis ensuite tu lèves.
9: C'est Jean-Paul qui m'a touché.
7: Hey, c'est ça! Il faut que tu devines c'est qui a touché ma tête. And then, si tu l'as bien, tu prends sa place.
9: Okay.
7: C'est tout, je pense.
9: Non,
7: c'est,
9: jamais joué ça.
6: C'est le jeu.
9: Je regrette vraiment. Les jeunes de la ville jouent à 7-Up et pas nous autres.
6: Hey, moi, j'étais à Pointe-des-Chênes.
8: C'est pas un bon jeu, c'est correct.
9: Okay, j'ai rien à dire.
7: Je suis certaine que la broquerie avait ses jeux le fun aussi.
6: Non, c'est comme ça. C'est tellement un jeu de perte de temps. Ouais, c'est comme, gardez-vous occupés.
8: Non, le premier grand mot,
7: c'est les profs qui sont juste tannés. Ils veulent plus enseigner quoi que ce soit.
8: C'est-à-dire qu'il y a un jeu où on peut mettre leur tête sur le pupitre. Pour comme 5 minutes.
7: Il y en a qui dorment. Prenez la sieste. Oh, j'avais un prof qui nous faisait faire de la méditation en classe.
6: Ooh, à quel niveau scolaire?
7: Pré-secondaire.
6: Okay.
7: Il faisait jouer de la musique douce là, dans la salle de classe. Puis il fermait les lumières toutes. Là, puis il dit OK, allez, fermez les yeux.
9: Tapis, jambes croisées, puis tout.
7: Il n'y avait pas beaucoup de place à terre. Des fois, on le faisait à terre, mais d'autres fois, on juste restait sur notre pupitre avec la tête penchée, les yeux fermés. Puis il disait OK, écoutez la musique, respirez, et tentez une méditation. OK.
6: Est-ce qu'il y en a qui riaient pendant ce temps-là, comme qui jasaient?
7: Il y en a qui disaient plus comme « Oh, great, on peut prendre une sieste, on veut juste dormir. » Puis t'es comme « Non, faut que vous essayiez de faire une méditation. » Puis c'était comme « Ben, pour des jeunes, ça ne fait pas la différence. »
9: Reconnaissez les pensées qui rentrent dans votre esprit. Prendre note de ce que vous pensez.
7: Ouais.
9: Wow. J'aime faire de la méditation, moi. C'est...
6: Yeah, c'est important.
7: Yeah.
6: J'imagine que ça commence bien un après-midi quand t'as les élèves un peu fous.
7: Ça les calme.
6: Mm-hmm.
7: Yeah. Mais là, une dernière journée d'école, je pense pas que t'as ben des élèves qui sont calmes.
9: Oh, j'avais la grade à ma fille de sixième année aujourd'hui.
7: Oh, wow! Okay.
6: Graduation de sixième.
9: Je m'ai promené dans les corridors, puis il y avait en masse du 7-Up, mais il y avait pas trop, il y avait des films, puis je pense pas qu'il y avait trop d'algèbre linéaire qui se passait mm-hmm. aujourd'hui. Là.
6: Aujourd'hui, non.
9: C'est pas mal... tuned out aujourd'hui. Puis il y avait du fun, les jeunes.
7: Yeah.
9: C'est ça qu'on veut voir.
6: Est-ce que vous, maintenant que vous allez avoir vos enfants à la maison l'été, est-ce que vous faites des choses spéciales les étés, des routines, de road trip, je sais pas, des choses que vous faites en famille?
8: Ouais, nous autres, on va Rushing River.
7: Chaque été, right?
8: La rivière qui coule, je pense.
7: C'est ça que c'est. Belle tradition.
9: Non, la rivière est pressée. C'est vraiment pressée, la rivière.
7: Ouais.
9: Prends deux secondes,
8: la rivière en retard. Ouais, c'est sous Rushing River, c'est juste avant Canada. Yeah. On va là chaque année, quelques familles, ça c'est une des traditions.
6: Ça c'est le fun.
8: Ouais. Et reste à la maison pendant que je golfe. C'est une autre tradition.
7: Tu les amènes pas avec toi pour les apprendre à golfer.
9: Papa, ça va golfer, reste à la maison.
8: Bonne tradition d'été. Non, je fais pas souvent. Je golfe moins que certains de mes amis.
7: Ah ouais, ouais.
8: Non, ouais, ça c'est pas mal la seule tradition, là. Le reste des choses, tu fais des choses comme ici puis là, sortir, prendre des marches,
7: ouais.
8: Camper. Ouais.
6: C'est le fun.
9: C'est pas moi, j'ai une fun. Moi, j'ai une fun. On va courir avec papa. Run with Rob. On s'en va à Nouvelle-Écosse cette année.
7: Okay. Wow.
9: La quatrième édition, j'apporte ma famille. So, ils ont fait le Manitoba la première année, le Nouveau-Brunswick, l'île du Prince-Édouard l'année passée, puis là, cette année, on fait la Nouvelle-Écosse.
7: Ils sont en bonne forme, eux autres aussi. Hein?
9: Ben,
7: ils sont capables
9: eux autres, ils font pas 50 km à chaque jour, mais...
6: Ah, okay. Ils viennent avec toi.
9: Ils viennent avec.
6: Pas tout le monde.
9: Okay. Ils prennent l'avion.
6: Moi aussi, j'avais compris.
7: Ils allaient courir avec toi.
9: Mais
7: wow.
9: Il y a une journée qu'il faut qu'ils fassent la distance entre eux.
7: Ah, ya. C'est partagé. Là,
9: c'est partagé. Alors,
7: oui,
9: mon garçon, mon plus vieux, fait comme la grande majorité des kilomètres. Là. Lui, il est capable de courir assez bien. Mais ouais, ils l'ont fait là, chaque année, là. C'était un 42 km l'année passée. Alors.
7: Wow, quand même, c'est beaucoup.
9: Ouais, c'est ça, c'est une tradition qu'on fait.
7: J'aime
6: ça. C'est un prélèvement de fond aussi.
9: C'est un prélèvement de fond, yeah.
6: Wow.
9: Puis on a du fun.
6: C'est cool.
7: Avant qu'on avance plus loin dans les belles conversations, on a ouvert une bouteille de vin que, Jonas, je vais te laisser décrire. Mais il n'y a pas une traduction en français.
8: Il y a un néandertal sur la bouteille.
6: Oui.
7: Le liège est vraiment... Pas le liège, pardon. L'étiquette est quand même assez intéressante.
6: Néandertal, c'est une excellente description de cet homme. Il a l'air comme Jean Valjean dans le film Les Misérables avec Hugh Jackman un peu. Si
7: check cette face en noir et blanc.
6: En noir et blanc. Ça dit El Gorou.
7: Mm-hmm.
6: C'est un Shiraz. Petit Verdot. Clairement, je connais très bien mon vin. Hein? Il vient d'où?
7: De l'Espagne.
9: Oh, wow. L'Espagne.
7: Oui. Puis j'ai remarqué que ça a gagné aussi des... tu sais, il y a des devant, il y a des petits prix.
8: Ouais,
7: là,
8: il y a un petit 91.
7: 91
8: c'est
7: FM.
8: Bon, ça?
7: There you go. There you go. Je pense que c'est un mélange, en tout cas. Mais un vin bien foncé. Et puis, on a toutes sortes...
9: C'est quoi? El Gourou? Ça serait comme de quoi
6: El
9: qu'un
6: Gourou,
9: Acadien dirait?
6: J'ai la traduction. Excuse, je vais te finir avec la traduction de El Gourou. C'est Mad Hairy Fella.
9: OK.
7: Bon, ben...
8: C'est moi les mardis matin. Il faut que je me
9: lève. El Gourou.
6: El Gourou.
7: Donc, santé à vous tous et bon vendredi. Et merci d'être parmi nous.

0: mais je peux lancer, je lancer ça comme ça, qui veut peut-être se prononcer en premier avec leur sujet, s'il y en a qui veulent se lancer, ou est-ce que moi je vais en premier?
1: Moi je pense que toi tu vas après.
2: Oui.
3: Caroline, finis ça.
0: OK. Je sais pas si ça va être une longue conversation, grand chose de même, là, mais au fait, c'est par rapport à une émission télé de Black Mirror que j'ai visionnée l'autre jour avec mon copain, Pierre.
2: La Flash.
4: What a guy.
0: What? Je pense que vous le connaissez. Ouais. Au fait, c'était un épisode qu'il voulait que je regarde. Il l'a choisi, puis il dit, OK, regarde ça. Si vous êtes familier avec Black Mirror, t'as tout vu?
4: Okay. Quelle est saison?
0: Ah, oh, je promets pas te le dire, okay. Je sais pas.
4: Mais je veux savoir c'est quelle, une fois que
0: oui,
4: tu l'as décrit.
0: C'est ça, OK. L'épisode qu'il m'a fait regarder, parce que pour lui, il dit, waouh, ça c'est comme un des épisodes les plus tristes que j'ai vu pour lui. C'est alors, ça. C'est une actrice comédienne qui décide de faire un film, ils vont refaire un film ancien en noir et blanc. You remember that one?
4: Oui.
0: OK. Fait que cette compagnie-là, puis l'affaire avec Black Mirror aussi, c'est que c'est vraiment toujours un peu comme dans un futur un petit peu...
3: dystopien.
0: Oui, c'est ça. Il y a toujours une certaine technologie
4: Twilight
0: avancée.
4: Zone-esque.
0: Oui, vraiment. Puis dans ce monde, ils ont créé une compagnie où est-ce que... ou comme un genre d'un gros système ordinateur où ils peuvent te générer dans une simulation du film. Alors, ils sont capables de recréer le set, les comédiens, les acteurs, tout comme du film. Et ensuite, ils vont te downloader, toi et ta conscience, dans l'ordinateur, dans la scène. Et ensuite, ils sont capables de recréer le film avec toi dans ce monde-là du film. Wow. Donc, dans cet épisode-là, ce qui arrive, c'est que la comédienne qui vient recréer ça, elle interagit avec les personnages du film original et elle a la chance de vraiment bien connaître la comédienne originale dans ce film. Et puis, son personnage à elle, étant donné qu'elle a été recréée avec des bases de données de son vrai vécu, il y avait quand même ce côté très humain dans sa génération, dans sa, comment dire, quand elle a été retéléchargée dans ce monde-là, elle était capable de s'exprimer à volonté, voulant dire comme ça.
3: Okay.
0: Puis là, ce qui arrive dans cet épisode-là, c'est qu'il y a eu un malfunction.
4: Moi, ils ont été off-script.
0: Ils sont allés off-script. Puis il y a aussi eu comme un malfunction avec l'ordinateur où ils ont perdu la connexion et la communication avec elle dans l'ordinateur. Mais la conscience de la comédienne qui est comme rentrée dedans est encore en vie, comme vraiment comme alerte, réveillée. Et elle continua à communiquer avec le personnage du film original. Et le temps pour elle passait beaucoup plus vite que les gens dans le vrai monde. Ce qui veut dire que les quelques heures que ça a pris pour l'équipe de film à reprendre connexion pour être capable de la communiquer encore, pour la comédienne qui était prise dans la simulation, ça faisait comme déjà des mois et des mois et des mois qui avaient passé.
3: Wow,
0: donc, elle a fini par comme passer un long moment dans ce monde créé-là. Et elle a fini par vivre comme un moment très intime avec la comédienne, avec la personnage du film original, où ils ont commencé une relation, puis là, c'était devenu comme une histoire d'amour profonde. Aussitôt qu'ils ont repris connexion, ils ont fait comme un reboot. Et là, tout d'un coup, cet personnage-là, elle s'est comme fait recharger, puis elle avait déjà tout oublié, ce qui venait de se passer. Mais pour la comédienne qui était encore dans le monde, elle était encore très consciente de tout ce qui se passait. Et là, tout d'un coup, elle revoit cette femme devant elle, puis elle dit, wow, comme je viens de vivre comme une relation amoureuse avec toi de longue durée, et tout d'un coup, ça vient juste d'être effacé. Puis c'est juste ce moment vécu-là, d'avoir ce moment comme vécu avec quelqu'un, et d'un tout d'un coup l'avoir effacé comme ça. C'était comme... C'est pour ça que Pierre, il disait comme, c'est l'affaire la plus triste au monde. Je peux même pas imaginer comme devoir passer à quelque chose de même. Puis il y a un moment dans l'épisode où elle se demande la question, OK, mais qu'est-ce qui arrive si je ne complète pas

0: le film. Qu'est-ce qui arrive si je reste ici dans... Est-ce que ma conscience peut rester vivre dans cette simulation? Puis elle a dû prendre un moment pour décider qu'est-ce qu'elle voulait réellement faire.
1: Il y avait un peu de comme The Matrix, là.
0: Exactement.
1: Il était comme plugué.
0: Yeah.
1: Il était plugué dans un autre monde. Puis, je veux-tu juste oublier mon autre monde puis
0: c'est
1: juste
0: ça.
1: Vivre dans ce monde-ci avec toi?
0: Exactement.
1: Pour finir le film.
0: C'était
1: comme
0: ça.
1: Un Casablanca type.
0: Yeah, ouais, ouais. Yeah. Puis c'est ça un petit peu ce que je voulais vous demander, comme pour vous, si vous aviez... trouver comme l'amour de votre vie dans cette simulation-là, puis là, vous aviez la décision à prendre. Est-ce que je choisis de garder ma conscience dans cette simulation ou est-ce que je me détache puis je ressors de l'autre bord? Grosse question!
2: C'est une simulation, c'est vrai.
0: Yeah.
3: Yeah. Mais,
2: si tu veux parler à des vrais humains encore dans ta vie, c'est facile, tu dis non, je veux sortir... Mais si tu ne peux pas trouver l'amour dans la vraie vie, peut-être tu restes. Ça dépend de qui.
3: C'est ça, c'est situationnel. Est-ce que je suis une personne qui a une vie pas très heureuse dans la vraie vie ou est-ce que dans cette simulation, c'est comme tout ce que j'ai cherché? Hein, peut-être que je pourrais être convaincu.
0: Right?
1: Moi, j'avais eu de la misère avec cet épisode-là parce que je me rappelle à la fin, j'étais comme, ben, quoi s'ils finissent le film puis ta vie simulée finie, là? J'oublie, yeah. il y avait une possibilité que comme elle se fasse... comme est pris là-dedans, puis elle ne pourrait jamais retourner à sa vie.
0: Yeah.
1: Puis la vie à l'intérieur de la simulation finie. Ben là, t'as de la fin.
0: Ben, non, c'est
1: plus,
0: ça.
1: Puis il n'y a plus rien qui se passe.
0: Le film est fini.
2: Mais tu existes encore?
1: Est-ce
2: tu serais
1: que
2: pas
1: tu
2: mort. Tu serais comme dans le néant du film, I guess. Juste attends que toi, tu meurs.
0: Yeah, si tu refuses de faire avancer l'histoire, je sais pas à quel point c'est la veste.
1: Moi, j'aurais retourné à la vraie vie, for sure.
0: Ouais.
1: Absolument.
2: Ça me fait penser à un épisode, mon épisode préféré de Star Trek.
0: Oh,
2: où wow. Capitaine Picard n'avait pas le choix.
1: Ça, c'est incroyable.
2: Mais c'était un épisode incroyable. Il y a beaucoup des mêmes thèmes.
0: Mm-hmm.
2: Sauf que c'est beaucoup plus long.
1: La flûte.
2: Il y avait la flûte.
1: Yeah.
2: So, dans l'épisode de Star Trek, je recommande premièrement Next Generation à tout le monde. Mais cet épisode, vraiment, vraiment bon. Captain Picard, I guess, ils ont trouvé un probe. Ils sont proches d'une une probe. Puis là, tout à coup, il va sur une planète. Puis là, il est sur la planète. Il peut plus parler à Enterprise, il peut plus retourner à Enterprise. Dans sa tête à lui, il est juste comme je suis pris sur la planète. Comme il pense pas qu'il est dans le vrai monde, il est pris sur la planète. Puis là, il tombe en amour, il a une épouse, ils ont des enfants, il devient grand-père, il apprend la flûte,
1: toute
2: il a des meilleurs amis, son meilleur ami meurt, sa femme meurt, la
1: lune. Il y a comme un risque,
2: quelque chose va détruire la planète,
1: ouais.
2: Là, il sauve la planète, il les aide à sauver la planète. Alors,
1: il
2: est comme
1: astronome ou something.
2: Exact, il est comme l'astronome de la planète. Puis là, après, quand il meurt, il sait comme quelques minutes se sont passées en vraie vie, mais il est encore sur l'Enterprise. Le probe a pris son cerveau, I guess. Puis ils ont dit que la raison qu'ils l'ont fait, c'est à cause que la civilisation était détruite. Puis on dit qu'on voulait que quelqu'un puisse savoir c'était quoi faire partie de notre civilisation. Donc, Capitaine Picard a vécu comme 45 ans ou 50 ans.
0: Sur un monde qui n'existe plus.
2: Yeah. Yeah. Le lendemain, c'est comme, no big deal, je suis le capitaine du Enterprise, on tourne comme ça.
1: Puis la scène finie qui est en train de jouer la flûte.
2: La flûte.
1: Qu'il a jamais pu, comme qu'il a appris à jouer sur ce monde-là.
2: Parce qu'il connaissait pas la flûte, il était parti pour 15 minutes, mais des années. Puis là, il était incroyable.
1: Est-ce que
2: flûte.
1: Tu voudrais vivre ça?
2: Oh, ça
1: t'aurais
2: c'est
1: le
2: terrible.
1: Choix.
2: Moi, je pense que ça... Non,
1: c'est comme torture
2: pas.
1: Un peu, right?
2: C'est de la torture, for sure. Parce que là, pour... Le reste de ta vie, de la vraie vie, tu penses à comme aux 40 ans que tu avais avec ton épouse, ta famille,
0: yeah.
2: Tes enfants n'existaient pas.
3: Un monde qui n'existe juste plus du tout.
2: T'as comme tenu ton bébé.
0: Comme pour toi, ça a tout été vrai. Ça a été la réalité pour toi. Puis là, tu te réveilles.
2: Et moi, je trouve
0: mais
2: ça tellement drôle.
0: Que Star
2: Trek, ils n'ont jamais parlé de ça, sauf ils connaissent la flûte. Il y a comme un épisode comme 15... La même saison, peut-être comme 10 épisodes plus tard, où il joue la flûte. Puis
0: wow!
2: Il l'utilise pour cruiser une femme. Puis elle demande, as-tu déjà eu des enfants? Puis il dit non. Puis je suis comme, oui, t'as
1: oui,
2: des enfants.
1: T'as eu des enfants.
2: T'étais sur une planète, sur des années.
0: Je veux dire.
2: Hmm. C'est un peu différent parce que lui, il n'avait pas le choix.
0: Simulation.
2: Mais lui, il n'avait pas le choix.
0: Ouais.
2: Mais
0: parce
2: lui,
0: que
2: si
0: ça
2: on
0: a
2: lui
0: été
2: demandait,
0: fait
2: retournerais-tu? Lui, peut-être qu'il retournerait.
0: Ben, c'est ça la question. Ouais. Est-ce que ton vécu dans cette. Ce monde-là a été pour toi le bonheur de ta vie, tu sais.
1: Oh man, ça.
2: Puis Picard, il peut jamais trouver l'amour. Puis
1: mais quand il est là, dans ce moment-là, je suis certain que lui, il serait comme, je m'en vais pas de nulle part. Là. C'est ma famille, c'est mes enfants.
0: C'est
1: mais moi, je reste ici.
0: Mm-hmm.
1: S'il y avait eu le choix, je suis certain. Si quelqu'un aurait dit, hey, by the way, c'est juste une prob, là, t'es encore le capitaine, mm-hmm. il aurait probably fait le même choix que ta comédienne.
0: Yeah.
2: Il est tough, lui, Picard, il n'avait pas besoin d'un psychiatre après ça.
1: Non, wow, lui, il a juste buried ça, puis il est comme, non, il n'y a rien qui est arrivé, ça. Non, pas de traumatisme.
0: Voilà, ça ne parlait pas beaucoup de ses émotions back then, je pense, non plus.
1: Everything okay, Captain.
2: Mais back then, c'est dans le futur.
0: Ouais, je le sais, mais quand même, tu sais, ouais.
2: Il n'y avait plus besoin de psychiatre dans le futur.
0: Non, c'est ça.
1: Ils ont réglé ça.
0: Ils ont, ils ont quoi? Ils ont Data qui peut peut-être l'aider.
2: Ouais. Mais ouais, anyway, ça m'a pas fait penser à ça.
0: Wow!
1: Black Mirror, les épisodes de Black Mirror sont incroyables.
0: Ah, je le sais.
3: Ça fait questionner.
0: Oui, oui. Mais ça pose des grosses questions sur le fonctionnement d'une société aussi.
3: Mm-hmm.
0: C'est ça l'affaire, tu sais, comme des épisodes où ce que réellement toi qui survis est mis dans les mains de tout le reste de la société aussi. T'sais.
1: Ça fait passer aussi à le monde qui tombe en amour avec des AI, qui ont des relations avec AI, puis là, il y a comme un revamp du système ou un up. Puis là, le AI, c'est plus la même personne. Puis le monde, ils se sentent comme s'ils ont eu des pertes d'amour.
0: Yeah.
1: Tu disais comme la caractère, la comédienne, il y avait plus rien là parce que dans le monde, elle avait tout oublié. Mm-hmm. Mais ça me fait penser à ce monde-là qui ont des relations. Puis, oh, we relaunched ChatGPT, la nouvelle édition. Puis là, c'est comme, mon amour, elle me parle plus comme quand elle parlait avant. Puis le monde, ils ont comme des vraies pertes d'amour avec.
3: Yeah.
2: Ça va arriver de plus en plus, ça.
1: Ça t'est arrivé? De
2: ça va arriver.
0: Ouais, je me demande si en ce moment, on a quand même une population qui augmente en ce moment de gens qui...
1: Absolument. Puis surtout, moi, je pense comme les plus âgés aussi. Là, comme avant, ils jouaient du Candy Crush. Puis là, je pense qu'ils sont...
2: Il y a un crush sur Candy.
1: Ouais.
2: Le ChatGPT.
1: Moi, je pense à ça. Ouais. Parce que c'est comme... Surtout la génération, comme je pense à mes parents. Puis je n'utilise pas ça comme exemple, mais je pense... Ils n'ont pas été comme... Tu partages pas tes émotions, tu gardes ça à toi-même, tu sais pas de quoi que tu fais. Tu as peut-être des amis, mais tu les vois de temps en temps.
0: Mm-hmm.
1: Là, tout d'un coup, tu es tout seul. Là. Tu prends ta retraite de ton travail, puis tu es tout seul dans ta maison. Puis là, tu parles à qui? Ben, tu parles pas à ton épouse, parce que. Je sais pas.
0: À un moment donné, on manque de choses à dire.
2: Tu parles pas.
1: Tu parles à ton téléphone.
0: Wow.
1: Tu as des conversations, des discussions.
2: J'entends qu'il y en a qui ont perdu leur.
1: Perdu
2: leurs épouses, leurs époux, puis là.
0: Yeah. Ouais, ou toute leur famille aussi, tu sais.
1: Il y a souvent des clients qui me disent que ça se passe dans leur vie, là, qu'ils ont comme ils vont les considérer des amis plus que des relations intimes, mais for sure, ça se passe.
2: Ça, c'est une ligne qui va être floue.
1: Oh, yeah.
3: Est-ce que vous utilisez l'intelligence artificielle?
2: Mais pas pour. Moi, je parle pas
3: pour tomber en amour avec, mais en général.
2: moi, je parle pas. Je parle pas comme si c'est un ami ou rien. Même. J'utilise presque jamais. C'est impossible de pas utiliser.
1: Moins le AI.
2: C'est impossible de pas utiliser l'AI. Moi, j'ai des fortes opinions quand ça vient à AI. Mais ça peut être. Ça va être vraiment bon pour l'humanité si on l'utilise de la bonne façon. Mais je n'utilise pas pour faire des conversations. J'ai pas des conversations avec. Rien de mal avec ça.
3: Yeah.
2: Sauf si tu tombes en amour puis tu penses comme c'est bon.
1: Une fois, Jeff.
2: Sauf si tu tombes en amour.
3: Ça, tu l'utilises comme un outil.
0: Yeah.
2: J'utilise pour comme un outil, ouais, quand j'utilise. Mais je pense que ça peut être le meilleur outil
3: que j'ai
2: jamais créé. Comme quand ça vient à la médecine, quand ça vient à toutes ces choses-là. C'est super important, je pense.
3: Yeah.
2: Faire des calculs qu'on ne peut pas faire avec des ordinateurs normaux.
0: Ouais. Mais c'est les relations humaines qui commencent à diminuer.
3: C'est le parasocial.
2: Il y a des gens qui en ont besoin. Alors ça pourrait être quand même, je sais pas,
0: Puis c'est drôle parce que ça me fait aussi réfléchir un petit peu comment on est tous un petit peu isolés l'un l'autre, alors qu'on est quand même, tu sais, dans une grande société ouverte. Tu sais, on choisit de vivre de façon solitaire. Tu sais, quand tu penses, un gros bloc appartement, c'est rempli de monde. Et personne ne se parle vraiment. Mm-hmm. Tout le monde est dans sa propre petite suite.
2: Oui, oui. Puis l'autre option, c'est comme les médias sociaux. Puis quand tu mets AI contre médias sociaux, c'est pas mal proche, là. C'est pas comme si l'un qui marque l'autre. Les médias sociaux, c'est de la merde.
0: Yeah.
2: Je peux voir comment les gens...
3: tombent dans les pièges.
0: Ouais.
2: Ça se complique, ça devient flou. Robert, toi, tu utilises AI.
1: Moi, j'aime AI. Hein. J'aime utiliser ça comme pour me sauver du temps.
3: Mm-hmm.
1: Si je veux faire une analyse d'une spreadsheet ou mes données de mon podcast, ou si je veux analyser... aujourd'hui, je voulais analyser comme la façon la plus efficace de me rendre de X à Y en Nouvelle-Écosse Puis j'aurais pu faire le travail moi-même. J'aurais pu demander à Mark Fodor de le faire pour moi. Mais
2: j'ai... Ton ancien AI.
1: Mon ancien AI.
2: AI 1.0.
1: Mais là, j'ai décidé de juste plugger ça dans Claude.
3: Yeah.
1: Puis travailler.
3: Claude, c'est...
0: Je connais pas celui-là.
1: Anthropic.
3: Anthropic, OK. Yeah.
1: Moi, je trouve qu'il est un petit peu meilleur que ChatGPT, là, mais j'ai les deux. Puis des fois, je les fais faire des débats un contre l'autre.
0: Arrête, vraiment.
3: Oh, c'est vrai que des fois, je prends l'information d'un, je suis comme, je sais pas.
2: C'est probablement mieux que juste écouter, ouais.
1: Yeah, parce que il y a tellement, c'est tellement biaisé, puis il y a tellement, ça se dit ça en français, psychophate, ça se dit en français, psychophate?
0: Je pense que oui.
1: Ou est-ce que comme il veut juste te plaire?
2: On va tous faire ensemble qu'on connaît le mot en anglais. Ouais. Oui.
1: Psychophate. So, pour éviter ça, je prends, puis j'ai dit, hey, parle-moi pour vrai. Mais whatever qu'il prend, des fois, je le mets dans un autre AI. Puis je dis, dis-moi que ça ici, c'est mal. Yeah. Yeah. Je trouve les trous dans cet argument.
0: Right.
1: Un autre AI.
0: Puis souvent, ils vont le trouver plusieurs. Oh, yeah.
1: Puis là, tu commences à avoir des discussions. Mais lui, il dit ça. Puis lui, il dit ça.
0: Wow.
1: Moi, ça m'aide à faire de la pensée critique.
3: Yeah,
0: absolument.
1: Réaliser qu'on n'est jamais bien, ou on ne sait jamais tout. T'sais.
3: C'est vrai, on est toujours en train d'apprendre quelque chose.
1: Yeah, si tu es convaincu que tu es bien ou que tu sais quelque chose for sure, tu devrais probably double-checker.
0: C'est ça.
3: Tu as raison.
0: Quand même. Ben, j'ai l'impression
2: comme, quand
0: que
2: j'étais jeune, j'étais tellement certain que Nyakwa et Wanakwa, c'est la même place. J'étais à l'université, j'ai un argument, je pense que c'était peut-être Marc ou quelqu'un d'autre, un argument, puis j'étais comme 100% certain que c'est la même place. J'étais comme, non, Nyakwa et Wanakwa, c'est la même place. Il y en a un, il n'y en a pas deux.
1: J'étais
2: bête, 100 millions de dollars, c'est la même place, c'est un quartier. J'avais tort.
0: Oh non, Jean-Luc.
2: J'étais tellement certain. J'aurais dû demander à Claude.
0: C'est ça, Claude. Je savais pas qu'il y avait actually un AI qui s'appelait Claude.
1: Mais moi, c'est bizarre parce que mon père s'appelle Claude.
0: Mon oncle s'appelle Claude.
1: Puis je dis tout le temps, on m'a demandé à Claude.
2: Mais moi, je savais pas qu'il y avait un Claude. Puis au bureau, Robert disait tout le temps, je vais demander à Claude. J'étais comme, ah, LOL. J'étais comme, pourquoi est-ce qu'il demande à son père? Mais là, j'ai appris en écoutant que c'était.
0: Il préfère un autre ChatGPT. Mais je suis certaine que ton père aussi est rempli de sagesse.
1: Oh, mon père est rempli de sagesse. Yeah.
0: Ouais. Je suis certaine que lui, il y a des bonnes histoires aussi à raconter.
1: Yeah. J'espère que tu as 10 heures de temps à les écouter.
2: Peut-être un delay de 3-4 secondes sur la radio.
1: Oui.
0: Oh! Faire des pip, pip.
2: On va retourner.
1: Hey, Robert, faut que je te dise une histoire. En 57.
0: Puis ça en va sur plein de tangentes en même temps.
3: Cute.
0: Ça, c'est les meilleures histoires. Yeah. Ben, je pense que de la discussion qu'on a eue, je comprends qu'on choisirait plutôt de rester dans le monde physique que l'assimilation, mais que ça joue change pour la vie, une expérience de même.
1: Yeah. C'est intéressant. Ça serait marquant.
0: Ouais. En tout cas, ben merci pour vos deux scènes là-dessus. Je vais passer le micro au prochain qui veut se lancer dans leur sujet. Moi, comme vous voulez. Hein.
2: OK, je vais y aller. Tout le monde me regardait, hein, pour ceux qui...
0: Moi, je regardais à tout le monde. Moi, je faisais exprès de regarder à tout le monde.
1: Moi, je vais aller net.
2: OK, moi, je viens d'avoir vécu une expérience incroyable. Je suis allé à la Coupe du monde à Vancouver. Oh. J'étais dans BC Place quand le Canada a gagné 6-0 contre le Qatar.
3: T'étais là!
2: C'était incroyable. C'était de loin la meilleure expérience que j'ai jamais vécue à un événement... En personne.
0: Est-ce que c'est ce match-là où le joueur a cassé sa jambe?
2: Oui, le joueur a cassé sa jambe. Ouais, c'était pas idéal.
1: Ça, c'est un détail.
2: C'est un détail.
0: Oh my goodness.
2: Un détail. Mais je suis sur l'autre côté, je ne savais pas ce qui s'est passé. Il fallait que mes amis ici m'envoient une photo de sa jambe. Je suis comme, non, c'est con.
0: Elle était complètement tordue.
2: Je
0: ne
2: savais pas c'était qui.
0: Oh my God.
2: Elle n'était pas tordue, elle était comme.
0: Oui.
2: C'est un V, là.
0: Ça courbait, là.
2: Ça m'était arrivé une fois au hockey, ça fait mal.
1: Un Joe Namath.
2: Mais là, ça, c'était le meilleur événement que j'ai vu en personne de ma vie. Je peux pas penser à un autre événement qui serait meilleur. Peut-être qu'il y en aurait d'autres, mais celui-là, c'était incroyable. Alors, ma question, j'avais comme une question à vous. C'est quoi l'événement que vous avez vu en personne qui était le plus marquant, que vous avez le plus aimé, comme qui avait la meilleure ambiance, que vous êtes sorti de cet événement-là, vous avez dit « Wow, je vais jamais voir quelque chose comme ça encore de ma vie. C'était incroyable.
0: »
2: Parce que c'est comme ça que je me sentais après le match.
0: Ben, avant qu'on réponde, est-ce qu'on peut avoir un petit peu ton expérience quand tu étais là? La vibe de la foule?
2: Ben, on est allé 2h30 avant le match.
0: Yeah.
2: Il y avait une marche. J'avais un courriel de Canada, comme le fan club, les voyageurs. j'avais un courriel qui disait, hey, on va se rencontrer à Québec, puis Second Avenue, je pense, à Vancouver. On est allé là, c'était fou, c'était comme, il y avait au moins, je veux dire 10 à 12 blocs, je sais pas comment long c'était, c'était peut-être plus long, parce que je pouvais pas voir la fin ni le début, même quand on était plus haut, mais il y avait juste du monde là, c'était comme,
0: wow,
2: pacté de monde, comme coude à coude, il y a dû avoir, moi j'ai travaillé au festival du voyageur pour des années, il y avait au moins 10 à 12 tentes Rivière-Rouge, au moins. Puis dans Tente Rivière-Rouge, tu peux mettre ben, presque 1000 personnes là-dedans.
0: Mais
2: en... c'est comme ça que je calcule combien de gens qu'il y a dans les places.
0: Le nombre de Tente
2: Rivière-Rouge. Il y avait au moins 10 à 12 Tente Rivière-Rouge, au moins.
0: Wow.
2: Dans la marche, c'était comme un quoi. Puis certains de ces gens-là allaient au match, certains allaient pas au match, mais la marche allait vers comme l'entrée. Puis on était dans l'entrée, tu rentres. Puis...
1: Avec qui t'étais là?
2: Mon père, ouais. Ouais, c'est incroyable. Wow. Puis là, il y avait ils te laissent rentrer comme 600, 700 mètres avant le stade, qui est vraiment une bonne idée. Les places devraient faire ça plus souvent quand il y a des gros événements. Parce que là, il y a moins de bottleneck, je trouve.
0: Oh, mais, okay.
2: Même, parce que c'est quand même un bottleneck, mais il y avait tellement de monde. Les rentrées, le match était incroyable. L'ambiance dans le stade était super.
3: Oh,
2: le monde, on chantait tout le temps. Il y avait comme 12 000 Qataris, là, puis il y avait 53 000 Canadiens.
0: Ouais.
2: C'est incroyable.
1: Ça, c'est le premier match qu'ils ont ever gagné
0: en
1: home soil. Le premier match dans le World Cup qu'ils ont ever gagné.
2: Yeah, ils n'ont jamais gagné.
1: Ils ont gagné 6-0. Ils ont clinché leur spot dans la prochaine ronde. C'est pas mal incroyable.
2: Ils ont dominé tout le match. C'était fou. Même avant le carton rouge, on dominait complètement. Yeah. La fois, on chantait n'importe quoi. Là, ça n'a pas de sens. On n'a pas arrêté.
0: Faut qu'on crée un vrai chant là, pour le Canada.
2: Oh, il y en a plein. Comme il y en a plein. Yeah. Si tu vas sur le site web des voyageurs, c'est le fan club officiel d'Équipe Canada, il y a comme plein de chants. C'est comme les chants sont à l'air de...
0: Oui.
2: Toutes sortes de différentes chansons, là.
0: Oh.
2: Vraiment bon.
0: Hmm. Ouais. Okay. Okay,
2: c'est incroyable, merveilleusement que j'ai jamais vu. Tout le monde était le meilleur ami dans la foule. Je me suis fait un ami de l'Irlande du Nord, Andy. Good guy, Andy.
3: Cool.
2: On parlait de soccer et du match tout le temps. Puis tout le monde, au match des Bombers, le monde sont vraiment gentils, l'un avec l'autre. Pas pareil. C'était comme, tout le monde était le meilleur ami, là. Tout le monde savait qu'on faisait partie de quelque chose de très spécial puis qu'on avait été très, très privilégié d'être là. Je pense que tout le monde le reconnaissait. Ça, ouais, ça
1: les derniers 20 minutes, c'était quand même ridicule. Là, comme
2: mais nous autres, on chantait. Là.
1: On jouait 11 sur 9. Puis comme ils ne pouvaient pas nous arrêter.
2: Non, c'était fou.
1: Ça aurait pu être 20-0. Là.
2: We want six. We want six. On est devenu moins gentil quand ils ont cassé la jambe à Ismaël Koné.
0: Ouais, ça a dû être
2: un... Le hockey a rentré un peu dans tous les fans.
0: Ouais, j'imagine.
2: On était moins polis qu'au début.
0: Referee!
2: L'arbitre était bon.
0: Ouais.
2: Mais il nous a donné deux joueurs de plus. Je ne peux pas me plaindre. Bon, le match est vraiment bon. Puis là on va jouer dans le group stage. Avec.
0: C'est ça.
2: On est sorti du group stage. Hein?
3: C'est à Los Angeles.
2: Los Angeles, ouais. Mais ça, c'était mon événement, le meilleur événement. C'était incroyable. Je pense même pas que je comprends encore maintenant comment... Ça fait juste une semaine.
3: Wow.
0: J'essaie de penser si moi-même, j'ai même vécu quelque chose de...
2: Mais ça n'a pas besoin d'être comparable. Ça peut être meilleur. C'est juste un match de soccer. Il y a d'autres choses. Comme des concerts.
1: C'est probablement le meilleur et le match le plus important qui va ever exister au soccer. Canada,
2: à moins qu'on joue dans la finale de la Coupe du Monde.
1: La finale, comme...
2: C'est le plus gros match, là, mais.
1: Yeah.
2: Mais c'était au Canada. Sans ce match-là, tu te rends pas. Ça va changer le soccer au Canada. Mm-hmm. C'est ça que Jesse Marsh, l'entraîneur, incroyable. Il est tellement bon, ce gars-là. Jesse Marsh était comme fou après le match. Il est allé, tout le monde est resté 30 minutes après le match. Dans leur siège. Un petit peu intense. On était là 30 minutes dans nos sièges. Personne s'est levé. Mais on était levé, mais personne n'est parti. Puis là, l'équipe Canada est allée autour de tout le stade, comme sur la pelouse. Puis lui, à chaque section, il faisait comme un, il était fou, là. Il était comme, yeah! Il mettait son poing dans les airs, il criait, puis il a vraiment bien fait. Moi, je pensais qu'il faisait à moi. Avec tout le monde a dû passer ça. C'est à chaque section.
0: Sûrement.
2: Puis lui, après le match, ils ont demandé, puis il a dit qu'il avait parlé au début du tournoi de comment il avait la chance de changer comment les Canadiens voient le foot, puis voir le soccer, puis voir comment l'emmener à un autre niveau. Puis là, il disait un peu comme c'était lui qui il avait fait. C'était comme ça, la célébration de ça.
3: Yeah.
2: Puis célébrer avec tout le monde dans le stade de comment on a pris le prochain pas.
0: Quoi?
1: Cool.
0: Oh, il y a quelqu'un qui nous appelle?
2: Non, oui.
1: Wow.
0: Guys, est-ce que je prends l'appel?
2: C'est-tu Claude?
0: C'est-tu Claude?
1: Hey, Jean-Luc.
0: Attends, mais...
1: Faut que je te parle.
0: Ah, mon doux.
1: Je vais faire le restant du segment dans la voix de mon père.
0: Oh, oui, bonjour, vous êtes sur les ondes d'Envol 91 FM.
4: Oui, bonjour, j'ai un commentaire au sujet du Canada avec le soccer.
0: Ben, s'il vous plaît, à qui est-ce qu'on parle?
4: Mon nom, c'est Jean.
0: OK, ben oui, ben t'as un petit commentaire à nous faire, vas-y.
4: Si Canada joue le grand jeu, le dernier jeu, moi, je barre tout. Combien que ça coûte, je vais aller. S'il faut que je rentre en voiture pour aller voir le jeu, j'y vais.
0: Wow. Oui, il faut, je pense. Hein?
1: On va aller ensemble, OK? Tu me trouveras. Page 3 de la liberté, tu m'appelleras, puis on va aller ensemble.
4: Écoute,
1: t'as
4: pas mon âge.
1: Correct, ça. On va y aller ensemble.
4: C'est correct, ça? Non, mais je suis sérieux. Comme, non seulement moi, il y a beaucoup de monde qui disent la même chose. Quelle est la chance de voir Canada gagner un autre s'il gagne cette année? Vraiment?
3: Ça serait pas mal spécial.
0: Ouais.
4: Ouais. OK, c'est comme ça. Un gros merci, vous êtes fantastique. ne cessez pas. Celui qui me dit que t'es toi, madame, là, dis-lui qu'il zippe.
0: Qui quoi? J'ai pas compris, mais merci. Bon après-midi, monsieur. Jean. Au revoir.
2: Bon, monsieur Jean, il va aller à New York le 19 juillet, c'est le Canada.
0: À New York, wow, OK.
3: Ça, c'est la finale.
2: À New York, oui.
0: Voilà, aux États-Unis. Voilà.
1: On y va, Jean-Luc, s'ils font la finale?
2: Faut un peu, hein?
0: Oh mon Dieu, ça serait rempli de monde, mais vraiment...
2: J'ai comme un doute qu'on va passer la prochaine ronde, la ronde des 16.
0: Ouais, ça reste à
2: la
0: voir.
2: La ronde des 32, mais quand on joue, 7 juillet. Ça pourrait être les Pays-Bas ou le Maroc.
0: Mm-hmm, mm-hmm.
2: Je sais pas, j'ai peur des Pays-Bas. Ils sont bons.
0: Ben, à voir comment loin que l'équipe va aller, mais ça serait vraiment le fun de voir ça arriver, en tout cas. En tout cas, mais oui, on essaye de penser à des événements qui nous ont vraiment
1: marqués. Moi, je pense à un événement que j'ai vraiment aimé. C'était le Masters en 2019, quand Tiger Woods a gagné son dernier major. Ça faisait 10 ans qu'il n'avait pas gagné un major. Puis j'étais là avec mon père, puis Derek Funk, que je travaille avec. Puis c'était spécial voir Tiger Woods gagner. On était là, sur le 18e. Ça, c'était...
0: Wow.
2: Je me souviens, je regardais sur comme je ne peux pas croire qu'ils sont là. À ce qu'il va gagner, il y avait 10 ans qu'il va gagner. Il gagne comme vous
1: j'ai
2: dites.
1: J'ai de la chance des fois dans les affaires de même. Là, ça donne que je suis là, ça donne que Tiger gagne. Ça, c'est pour moi, c'était cool. Mais je ne vais jamais oublier la fois que j'ai premièrement vu un Broadway musical.
0: Oh oui!
1: C'était Back to the Future. Broadway. J'étais comme,
3: Back to the Future?
0: Ils ont fait un musical?
1: Je l'ai vu deux fois. Ça, faut que tu ailles voir ça.
3: Wow!
1: Moi, je ne savais pas c'était quoi des musicals. Je ne comprenais pas. Puis j'ai eu ce sentiment-là de comme, wow!
0: Mm-hmm.
3: C'est tout un spectacle.
0: Wow! Je me demande c'est quoi les chansons. Great Scott!
1: Back in time.
0: For sure.
1: Earth Angel.
0: Mais ils ont toutes les chansons du film là-dedans.
2: Il y avait un petit Back to the Future musical à Celebrations quand c'était encore là.
0: Oh, Celebrations.
3: Ah, Jill.
2: Vous êtes vraiment bon comédien.
1: Oui.
2: Est-ce que je me souviens?
1: Moi aussi,
0: toi, t'as-tu performé à Celebrations, Jean-Luc?
2: I guess on a. Non, c'était entre leur... À chaque année, on a un événement pour nos clients à Celebrations. Mais cette fois, c'était Back to the Future. Ça fait des années que moi et Robert, on parlait de faire comme des jokes pour Back to the Future.
0: Yeah.
2: On avait comme un petit skit déjà. Puis là, ils ont fait une année, puis on y était. Ça, c'était comme, on a demandé, est-ce qu'on peut le faire entre les skits de Celebrations? Puis on dit oui. Ça fait qu'il y avait comme une mini pièce entre les pièces de Celebrations.
1: Il y avait trois actes.
2: Puis c'était moi puis Robert.
0: Wow.
2: Il y avait trois actes, moi puis Robert. On retournait dans le temps, puis on avait du monde du bureau qui jouait à des différents personnages.
0: Ah, oh, cool!
2: Mais on était nous-mêmes, puis les autres personnages, c'était comme jeune Steve Jobs.
1: Steve Jobs, Bill Gates, non.
2: Steve Jobs puis Warren Buffett.
0: C'était-tu comme l'improvisation un peu que vous faites?
1: Non, on avait fait un script,
2: puis on a pratiqué.
1: Le concept, c'était comme on allait back in time, puis on parlait à Warren Buffett. un petit jeune qui vendait des journaux, puis on lui disait ses propres tips que lui, que moi je disais comme, ah, oh, moi je vais jamais oublier les meilleurs tips que moi j'ai appris, c'est de, c'est, tu sais, puis là je disais toutes les lignes à Warren Buffett, puis le petit Warren Buffett, il apprenait ça, c'est comme le paradigme de est-ce que, tu sais.
2: Et puis on a échappé notre téléphone, puis Steve Jobs l'a trouvé. Il l'a vu. Il a comme, c'est quoi ça?
1: Ah, on était comme, c'est un iPhone, puis il y a des AirPods, puis il y a des. Puis il fait comme, waouh, je vais inventer ça.
2: Alors, qui l'avait inventé avant? On n'a pas pensé à notre affaire.
1: Non, non, non, ça marche, Jill. Ça marche. Il y a plein de films de time travel.
2: Tu as raison, ça marche.
3: Chicken and egg, ça marche.
2: Et il y a du monde qui était dans la foule ce jour-là, que ça, c'est leur meilleur. Show qu'ils ont vu en
1: oui,
2: personne.
1: Eux autres, ils répondent à cette question. Oui. Je ne vais jamais oublier la fois en 2019 quand j'ai vu Robert et Jean-Luc faire une mini-pièce de Back to the Future.
2: C'est comme 2022, peut-être 21, 22, c'est après COVID.
3: Intéressant.
1: On wow. a eu du fun.
0: Oh, ça sonne fun.
1: Labby était Steve Jobs.
0: OK.
2: Diego était Warren Buffett. Yeah.
0: Oh, Diego.
3: J'essaie de penser pour moi la réponse. Ouais. Puis je pense que. J'ai, en 2010, la reine Elisabeth est venue à Winnipeg et j'avais été invité à faire partie d'un groupe de personnes qui l'avaient rencontrée. Alors,
1: ça, c'est cool.
0: Wow.
3: L'énergie était intense, mais c'était très comme sérieux. Mm-hmm. Alors, c'est pas comme le même niveau
2: mais
3: d'énergie.
2: Comme elle est passée comme. Elle est venue, elle t'a dit allô, comme tu étais dans le protocole. Il fallait faire
3: ça. Comme la ligne de protocole. Yeah, oui.
2: Oh. Wow! OK, ça, c'est cool.
3: Yeah! En 2010, j'avais fait ça parce que je faisais partie du Duke of Edinburgh Program à ce point-là. Puis, yeah, ça a été intéressant, mais c'était un moment électrique. C'est certain, rencontrer quelqu'un de ce calibre-là. Mais en même temps, c'était comme...
2: Quand elle était en avant toi, est-ce que tu étais comme... Est-ce qu'elle avait l'air comme juste une autre personne? Ou est-ce
3: oui.
2: que tu étais comme, waouh, c'est comme...
3: Oui, ça a vraiment comme descendu les attentes un peu de la famille royale, juste parce que t'es comme, oh, OK, c'est juste une autre personne.
0: Ouais.
3: Mais en même temps, son mari, le prince Philippe, lui, était drôle.
0: Oh!
3: Parce que lui, on a jasé parce que j'étais dans mon uniforme de la marine à ce temps-là. Puis lui était à ce temps-là en charge de la marine royale en Angleterre. Alors il a dit, oh, interesting to find Navy folk here in where there's no oceans. C'était juste comme, il nous rébère un petit peu parce qu'on était comme marine, comme dans le milieu de la prairie. Mais, yeah, c'est...
2: On a des rivières.
1: Il n'a jamais vu le lac Winnipeg.
3: J'ai dit, on a accès au nord.
0: Ben oui, ben la baie du Tson, ça nous mène là éventuellement.
2: Ça, c'est la rivière, tu peux être là dedans... Je sais pas comment longtemps. Qu'est-ce qu'on pense?
1: 12 jours?
2: Non, moins que ça.
1: À Canaté?
0: Oh, imagine ça.
1: J'ai aucune idée.
0: Ouais.
3: Mais pour répondre...
2: Peut-être 12 jours.
3: Energy-wise, je pense que ça serait comme le concert de Pink que j'ai vu.
0: Oh, yes!
3: C'est comme le plus gros concert que j'ai vu comme avec tout le travail qui a été mis dedans.
2: Le cancer Pink?
3: 2018 à Fargo.
2: Oh, OK, c'est récemment. Nice.
3: Yeah.
1: C'est-tu récent, 2018, Jill?
2: Ben, pour Pink.
3: C'est pré-pandémie.
2: Pour Pink. Mm-hmm. Comme Pink, ça fait depuis 2000, quoi?
3: Deux. Yeah, mais c'est comme elle faisait des pirouettes dans les airs. Puis elle volait.
0: C'est vraiment cool.
3: C'est vraiment toute une expérience.
0: Wow. Elle est acrobate, là, ouais. avec ce spectacle.
3: Yeah. Elle fait un show, exactement. Yeah.
0: Oui, ça, c'est vraiment cool. Je pense que moi aussi, je pensais à un concert pour moi. À différents concerts aussi. J'ai eu des moments mm-hmm. comme vraiment forts à différents concerts. Comme un, par exemple, j'avais été à Oceaga, Montréal. Puis le closing show, c'était Mumford & Sons.
3: Cool.
0: Puis, comme c'est un énorme parc. Puis t'es là dans une foulée de monde. Là, puis à la fin, je sais que c'est pas vraiment bon pour l'environnement, là, mais ils ont vu des gros canons de confetti. Puis ça l'a fait un énorme nuage de confetti par-dessus toute la foule qui était devant l'estrade. Au point où tu voyais même plus les gens autour de toi. Tu étais dans un nuage de confetti. Puis tu avais la bonne musique de mon friend qui jouait en même temps. Tu étais comme, wow, qu'est-ce qui se passe autour de moi? Ça, c'était vraiment le fun. J'étais avec des amis, j'étais avec ma sœur. Ou une autre fois, quand j'ai vu... le premier concert avec mon copain, puis c'était Sam Roberts Band. Ça, c'était le fun.
1: Mais ça, c'est spécial à cause que...
0: Oui.
1: C'est ton copain.
0: Oh, ben, oh oui, oui, oui. Ben ça aussi, c'était le premier concert qu'on avait vu ensemble. Mais ce qui est drôle, c'est que c'était ici au Festival du Voyageur.
1: Oh, yes. C'était oh, ça, au Parc. Ça, c'était huge. Je me rappelle de ça.
0: Ça, c'est la première fois que Pierre et moi avait vu un concert.
2: J'ai rencontré ce soir.
0: I know. On est allés dans la maison du bourgeois.
2: Lui me disait, il voulait vraiment.
0: Il voulait vraiment parler des Canadiens de Montréal.
2: Il voulait vraiment que les Canadiens repêchent. Shane Wright. Puis moi, j'ai dit, moi, j'ai dit, non, on veut le grand Slovaque. On veut pas Shane Wright. Je me souviens de ça.
0: Yeah, mais ça, c'était le fun. On a eu la chance de le rencontrer, puis on a jasé, puis on a pris une photo, puis c'était comme après le spectacle. Mais yeah, ça, c'était vraiment le fun. Puis c'était juste une vraiment belle ambiance en général.
2: Je pense qu'on a toute la deuxième. Notre deuxième réponse, c'est la même, j'imagine. C'est un spectacle des Delicious Hounds un samedi soir au Festival du Voyageur.
3: Ça, c'est vrai. Ça, c'est de la bonne énergie.
0: Dans la grande tente Rivière Rouge. Yeah.
2: C'est vraiment cool. Pour Winnipeg, puis le festival, c'est vraiment fun.
0: On a vécu des belles choses, quand même. Merci, Jean-Luc.
2: Ouais, anyway, c'est ça que je voulais. Je voulais un peu parler de...
0: Yeah.
2: Ça, cool, ouais.
0: Va falloir que moi, j'aille voir un match de la FIFA après. Ben, je veux vivre!
2: Okay, pour prendre un deuxième sujet, comme j'étais pris entre les deux, mon autre sujet, c'était de parler de comment corrompu est la FIFA.
0: Oh, yeah.
2: Mais j'ai décidé, je vais parler d'une autre affaire au lieu.
0: On pourrait aller longtemps sur la corruption.
3: Est-ce que vous êtes allé au Women's FIFA World Cup quand c'était à Winnipeg quelques années? Ok, j'ai
2: vu. C'est là que j'ai vu first-hand la première fois comment corrompu est la FIFA.
3: Ok.
2: Comme tout. Toutes les choses qui peuvent avoir un brand name dessus, comme le Purell, pour laver tes mains, il y a un collant blanc pour enlever le nom. C'est juste Coca-Cola, Visa, FIFA. C'est des seuls trois que tu vois.
3: Wow.
2: Mais parce que c'est non-profit, tu sais.
0: Ouais, c'est ça.
3: Sure.
0: Mais à cause qu'on a maintenant juste à peu près 10 minutes qui restent, je voulais quand même donner la chance à Rob Tétrault.
1: Moi, j'étais pour vous parler d'une découverte que j'ai faite, puis j'étais pour vous poser la question. La découverte que moi, j'ai faite, c'est que j'étais un dopamine chaser, OK? Puis j'ai réalisé que j'ai tout le temps pensé que j'avais ma dopamine de comme des courses, puis des choses que comme tu franchis un sommet, ou tu trains pour quelque chose, puis là, tu arrives à une finish line. Mais j'ai actually réalisé que c'est pas vraiment... ça qui me drive, c'est pas ça qui me drive du tout, c'est vraiment, c'est j'ai appris pour de la dopamine, c'est comme le chase qui est plus important que le finish. C'est comme aller chercher quelque chose, puis l'inconnu. Puis c'est le même qui font des médias sociaux, right? C'est tout le temps inconnu, tu sais pas qu'est-ce que t'as, ou pense à une slot machine, ou pense à gambler, right? Qui est vraiment la plus haute forme de dopamine. En tout cas, tout ça pour dire que ma dopamine, mon plus gros rush que j'ai dans la vie, right now, c'est aller me sacrer sur l'estrade, essayer de dire des jokes, faire du stand-up, puis soit faire faillite, que j'ai faite samedi passé, j'ai fait faillite à la Brickley. Oui, j'avais un show à la Brickley. J'ai bombé big time. But that's okay, parce que j'ai eu beaucoup de bons shows. Yeah, j'ai eu beaucoup de bons shows, mais celui-là, il a pas bien été. Mais c'est comme, no matter what, j'étais tellement excité pour ce show-là, comme que je suis plus excité pour... Je peux pas penser à d'autres choses dans ma vie right now qui m'excitent comme faire du stand-up. Tu sais, il y a juste toi. L'inconnu, c'est comme, est-ce que ce joke-ci va marcher? Faut que tu travailles tellement fort pour que la joke marche. Puis là, t'as comme une seconde où tu réalises, ça marche-tu, ça marche pas. Puis là, c'est comme, t'as tout ton dopamine right there. Puis c'est, pour moi, c'est comme, c'est ça que je chase. Puis il n'y a rien de plus fun. Je drive une heure à la Brickerie. J'ai fait un commitment à Claude Moquin puis le comité de la Saint-Jean-Baptiste que j'étais pour faire un don à la Société Jean-Baptiste, s'il me laisse faire du stand-up. J'ai drivé une heure à l'aide. C'était le matin avant le marathon. So, j'avais le marathon à courir le lendemain. J'étais arrivé à la maison à 1h du matin. Tout ça juste pour aller faire un... Parce que j'avais le droit de faire un 40 minutes, right? Puis c'est pas souvent que j'ai une chance à faire des 40 minutes. Alors, j'ai fait un 40 minutes de stand-up. Ça, j'ai bombé, là. Mais
2: peut-être que tu devrais en faire moins.
1: Oui, peut-être. Mais là, j'ai réalisé quand je drive back, j'étais comme... Wow, c'était unreal ça. Puis j'étais comme, ça n'a pas bien été, et yet, le chase était pour moi, c'était comme, c'est une drogue, là. C'est une drogue, puis j'ai tellement aimé ça. Puis je pensais à ton show qui s'en venait, puis j'étais comme, ça serait une question à poser à vous autres. C'est quoi votre équivalent de ça? Si vous n'avez un, il y en a du monde qui n'ont pas. Il y en a que c'est gambler, il y en a que c'est. Faut quand même qu'il y ait un inconnu, puis il faut quand même qu'il y ait comme une réaction de drogue, là, dans ton corps de dopamine. So, pour moi, c'est le stand-up, puis je sais qu'il y en a que c'est peut-être comme. Je sais pas, des concerts, des chansons, je sais pas, performer. Il y en a que c'est pas performer. Il y en a que c'est comme Je sais pas, mais pour moi, c'est ça. Puis je vous pose la question si vous autres, vous n'avez comme ça des semblables.
0: Ben, puis ça, à voir aussi si ça rentre avec Jonas, mais pour moi, c'est drôle parce que pour moi, ça me fait penser à quand je performe, soit en faisant de l'improvisation ou du théâtre.
3: Le théâtre, yeah. Ouais, c'est exactement ce que j'allais dire moi aussi.
0: Mais pour moi, le rush...
2: Oui, moi aussi.
0: Le rush, c'est pas nécessairement le moment juste avant le rire. Pour moi, c'est le rire.
1: Okay.
0: Pour moi, c'est la réaction de la foule. Parce que des fois, je vais faire quelque chose sans penser que c'est drôle. Et tout d'un coup, après avoir fait quelque chose ou dit quelque chose d'une certaine manière, puis qu'il y a eu une grosse réaction du public qui se met à rire, ça m'affecte. Mm-hmm. Ça me donne un gros rush, une grosse énergie tout d'un coup. Ou des fois, moi-même, je vais décrocher un petit peu. Parce que faut vraiment que je me retienne parce que voir un public rire à quelque chose que moi j'ai fait, je sais pas, ça me donne tellement de plaisir que j'ai envie de rire avec eux. Le fait qu'ils rient. c'est weird. Yeah. Comme...
1: Non, moi, je dirais pas que c'est weird. Moi, je dirais que c'est normal.
3: Ouais. C'est humain.
1: C'est cool.
0: Ouais.
3: Yeah.
2: C'est quelque chose que pas beaucoup de gens se mettraient dans cette situation.
0: Mm-hmm.
2: Moi, c'est un peu comme ça. C'est comme le théâtre. Disons comme... Je vais essayer de bien l'expliquer. Comme, je fais beaucoup de théâtre. Je fais de l'impro. Des sports, des matchs de sport, comme où je sais pas ça va être quoi le résultat, soit que moi je suis dans le match ou que je regarde le match, c'est pas l'événement, moi c'est pas exactement comme toi, comme c'est pas le rire, j'aime le rire c'est fun, puis tu veux rire avec, mais c'est plus comme une fois que c'est fini, c'est comme est-ce que rentrer dans quelque chose de que tu peux penser impossible. Comme, il y a des pièces de théâtre que j'ai fait. J'étais comme, ça va être impossible. Je vais jamais me souvenir de autant de répliques. Comment je vais pas faire d'erreurs? Dans toutes les répètes, tu fais des fautes de différentes places.
0: Yeah.
2: Puis là, tout à coup, pendant le show, tout fonctionne. Puis à la fin, c'est le feeling à la fin. C'est une fois que c'est fini.
0: Oh.
2: Une fois que le stress est parti. Moi, yeah. c'est comme le stress vient, puis je veux comme me mettre une balle dans la tête. C'est comme tellement stressant. Mais là, survivre ça, puis avoir avec succès, ça c'est un peu ce que je chase, I guess.
3: Yeah.
2: C'est pour ça que je déteste et j'aime faire l'impro. Je déteste l'impro quand je stresse, c'est comme ça me rend fou. Mais une fois que c'est fini, pour comme une heure ou deux après là, c'est comme oh, comme quel bon sentiment. De premièrement, je suis plus stressé, mais là aussi, waouh, c'est aussi un succès, c'est comme le double. Puis j'avais le même sentiment que j'allais voir le Magic du Canada avant le match. C'est comme, oh my God, n'importe quoi peut arriver. Comme, tellement stressé. Puis là, ils ont gagné. Puis, dans des matchs que j'ai joués, juste dans les finales avec Robert à la Brecquerie, ces matchs-là, tu sais pas ce qui va arriver. Tu as juste confiance. Tu rentres, t'es stressé.
0: Mm-hmm.
2: Faut que tu mettes tes pieds sur la glace, un pied en avant de l'autre. Puis tu gagnes. Anyway, ça, c'est un peu. I guess, c'est du dopamine, ça, un peu.
1: Oh, yeah. Victor.
0: Mm-hmm. Oh, oui. Oui. Yeah. Pour toi, Jonas?
3: Ben on l'a dit, c'est le sentiment qu'on a quand on fait de l'impro, quand on fait le théâtre, d'avoir la réaction du public ou d'avoir ce sentiment d'avoir bien accompli quelque chose que t'as travaillé fort dessus pendant des mois, souvent avec des pièces de théâtre.
0: Mm-hmm.
3: Alors c'est deux sentiments que j'aime beaucoup.
0: Mm-hmm.
3: Yeah.
0: Toi, t'as repris en plus l'improvisation.
3: Je suis revenu cette année à la LIM après une douzaine d'années.
0: À pas en faire
3: autre chose.
1: C'est probably le temps qu'on retourne à la LIM, Zoot.
2: Moi, la dernière fois que j'ai fait, ça fait 12 ans.
3: Je pense
2: qu'on
3: était dans une équipe ensemble.
2: Ça fait 12 ans, ma fille avait 2 ans. Puis elle a 14. Mm-hmm. Ça fait 12 ans. On était pas dans cette équipe. On était-tu dans cette équipe ensemble? Je suis avec Marie-Ève, Stéphane Oistrick.
0: Ah oh, ouais.
2: Les Émilie rouges. Bellefleur.
3: Je sais pas.
2: Anyway. Mais oui, Robert, on va faire. Amen.
1: Je dis que j'ai bon, mais moi, je suis mon plus tough critique. Là, mais le stuff que j'avais comme. D'établi que Shaky Crush puis Shaky Kill, je l'ai fait à la fin, puis ça a killé, là. Mais mes nouvelles bits que j'ai décidé, tu sais, j'ai bien trop de confiance dans moi-même, là. J'ai commencé, you know what, ça va être drôle. Je l'ai même pas fait un open mic, j'ai même pas pratiqué, je l'ai juste essayé cold, j'étais bien trop confiant. Probablement à cause de la crowd à la Brecquerie est tellement bonne, tellement gentille à moi. J'étais comme, ils vont rire, c'est lab. Puis là, j'étais comme, OK, c'était pas si drôle que ça.
3: Yeah.
1: So, mes nouvelles bits n'ont pas landé comme ça.
2: Penses-tu que ça fonctionnerait comme vas-tu laisser avec une différente foule?
1: Ouais, ben, obviously, il faut que je le retravaille, là, comme des parties que moi, je t'ai convaincu que t'es drôle. Puis si j'aurais juste fait un open mic, j'aurais su qu'il aurait fallu que je switch là, de
2: ouais,
1: changer.
2: Okay. Ça, c'était
1: j'ai pas
2: ça, fait. Ça, c'était comme ton open mic.
1: Ouais, c'était comme. J'aurais dû faire un open mic avant, là. C'est ma faute.
0: Mais est-ce que souvent, tu vas revoir ton matériel avec du monde que tu connais, comme spécifiquement,
1: oui,
0: juste pour.
1: D'ailleurs, Jean-Luc, c'est le best. Le best, best, best. Il n'y a pas personne de mieux que Jean-Luc pour passer mes jokes.
2: Dis pas ça à Bernie Morin.
0: Oh non!
1: Michel Roy, c'est un gars que j'ai texté.
0: Oh, yeah!
1: So, j'ai texté Michel à Manalan Lab. J'étais comme, j'ai fait un voice note. J'étais comme, hey Michel, tu m'aides avec une joke? Il est comme, yeah. J'étais comme, il était comme, envoie-moi là. J'étais comme, oh, il veut que je l'envoie la joke. So, j'étais comme, OK. So, j'ai juste comme,
2: nice.
1: OK, il y a un gars qui rentre dans une bar et il dit, ouch. Non, c'est pas ça la joke, mais j'ai comme lu la joke. J'étais comme, puis là, j'avais besoin de comme un twist sur la punchline. Fait qu'il m'est revenu avec une réplique. Puis j'étais comme, wow, ça c'est bon. So, je l'ai essayé sa joke à la break-up la first time. Je l'avais pas dit à personne. Puis sa part-là a crushé. Le restant de ma joke a pas crushé, là. Mais so, j'aime Michel Roy, j'aime Barney, mais j'aime Jean-Luc.
2: C'est correct, tu leur devais rien. Parce que toi, t'as payé pour faire ton show. T'avais bien le droit.
1: Puis l'autre affaire, il y avait des fireworks, il y avait des feux d'artifice. Oh, là, moi, j'avais mal compris. Moi, je pensais, les Barn Boys sont on à 9h, toi, t'es on à 10, feux d'artifice à 11, puis là, le deuxième set des Barn Boys après. J'ai dit, perfect. Mais les Barn Boys, ils ont parti tard, tu sais, comme avec des shows, ça rentre tout le temps tard. Ça, il était à 11h, il me restait 5 minutes de stand-up, puis ils ont dit, OK, faut que tu débarques les feux d'artifice. J'ai dit, ben juste dis-là qu'ils attendent 5 minutes, là, j'ai quasiment fini toute ma joke. Puis toutes mes jokes, comme c'était tout pour venir ensemble, là, les combats, comme tout. Puis il a dit, non, faut que tu arrêtes tout de suite. J'étais comme, quoi? J'ai pas fini mes jokes.
2: Les feux d'artifice arrêtent, attendent pour personne.
1: Les feux d'artifice arrêtent, pas pour moi. C'est un du show. Puis là, tout d'un coup, pac, pac, j'entendais les feux d'artifice en arrière de moi, à bar, à la Brecky. Puis là, comme le monde s'est levé, puis ils ont juste comme sorti, j'étais comme, hey, j'ai des jokes.
0: Non.
1: Là, j'étais comme, ben, Qu'est-ce que je fais? Là, j'ai comme, OK, ma punchline, c'est ça. Puis j'ai comme juste drillé mes punchlines une après l'autre.
2: Hein?
1: C'était comme, ah, ça n'a pas bien marché, ça. Puis j'ai entendu une couple de giggles on the way out. Là. Non, ça n'a pas bien landé. Mais c'est ma faute.
0: Wow! Yeah! Non, les gens, ils se lèvent pour les feux d'artifice.
2: L'année prochaine, il faut que tu payes pour les feux d'artifice aussi.
1: Aussi. Yeah. Puis là, je peux te décider quand ils commencent.
0: Parce que c'est toi qui vas les allumer après pour ton punchline. Imagine que tu times ton punchline pour les feux d'artifice
3: ça
0: en
3: l'année
0: arrière.
3: L'année prochaine, turn on, te remet.
1: Wow. Yeah, j'ai
2: le feu d'artifice peut être la punchline de la joke.
1: Yeah.
2: Comme pro.
3: Le fil conducteur de toutes les choses qu'on a dit comme réponse, c'était qu'on veut prendre des risques ou qu'on a essayé quelque chose et que parfois il y a un succès, parfois il n'y a pas, mais on a pris le risque, puis c'est ça ce qui compte.
1: Oh, yeah.
0: Yeah. Yeah. Well done.
3: Sur ça.
0: Mais sur ce, on doit malheureusement déjà conclure.
1: Le timing
0: l'émission.
1: Est bon.
0: Yeah. Hey, non, les gars, on sort de la surprise, les amis.
1: Hey, c'est assez, débarquez.
0: Faut sortir. Merci beaucoup à vous tous d'avoir été parmi nous pour notre dernier 4 micros un merlot de la saison. On part en vacances d'été, mais on va revenir, on espère en tout cas, si tout va bien, en septembre, je lance moi pour une prochaine saison de 4 micros un merlot. Robert Tétrault, merci beaucoup.
1: Merci de m'avoir ici.
0: Jean-Luc Laflèche, merci beaucoup.
2: Ah, merci à vous.
0: Jonas Desrosiers.
3: Caroline Touchette et tout le monde qui nous écoute, reposez-vous bien et on se voit au mois de septembre.
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Bien le bonjour, bienvenue à Canrock, l'autoroute de la francophonie musicale canadienne avec Lalonde des ondes, Marc Lalonde le micro. Toujours un plaisir d'être là chaque semaine à vous offrir l'excellente musique franco-canadienne. Cette semaine, qu'est-ce que j'ai? Oh, j'ai de la belle nouveauté cette semaine. Nouvelle chanson de Nancy Bro, deux nouvelles chansons de B, leur nouvel album. On va entendre, bien sûr, mon commentaire sur Mélissa Ouimet, son album Mille raisons, l'album de l'année Canrock pour 2025, super bon album. On va entendre une nouveauté de Marc Landry, un nouvel album instrumental génial. On va entendre également Sugar Crush, aussi Gabriel Goulet, et du côté de l'Ouest canadien, Isabelle Mercier, ainsi que Beau Séjour, il sera au menu pour l'Ouest. Mais avant tout, on commence avec le bloc des Maritimes dans quelques instants à Canrock, l'autoroute de la francophonie musicale canadienne.

Et oui, bien le bonjour, bienvenue à Canrock, l'autoroute de la francophonie musicale canadienne avec Lalonde des ondes, Marc Lalonde le micro. Et bien entendu, hein, comme à l'habitude, avant de débuter l'émission, on va remercier des gens très très spéciaux qui me permettent comme ça chaque semaine de vous offrir deux heures de musique franco-canadienne. Merci à l'Arc du Canada, l'Alliance des radios communautaires du Canada, merci beaucoup. Merci beaucoup aux directeurs, directrices de programmation des stations suivantes. CHMR Saint-Jean-Terre-Neuve-Labrador, CKJM chez Tican, CFAB et Sainte-Marie en Nouvelle-Écosse, Réseau C-Média avec des stations à Saint-Jean, Fredericton, Miramichi, au Nouveau-Brunswick, ainsi qu'à Halifax, Nouvelle-Écosse. Donc, merci bien de diffuser l'émission. Et bien entendu, commentaires, suggestions, contacts d'artistes francophones qui ont d'excellents produits en français ou instrumental. Eh bien, vous pouvez tout simplement m'envoyer leurs coordonnées via canrockcdn@commercial.gmail.com. canrockcdn@commercial.gmail.com. Je vais rentrer en contact avec eux, recevoir leurs produits et bien sûr le faire tourner ici à Canrock pour le plaisir des auditeurs. On va y aller avec le bloc des Maritimes, bien sûr. Quand je pense à 30 ans de Canrock, je pense qu'au début, j'avais Félix et Fromager. C'est la seule chose que j'avais de Terre-Neuve comme telle. Après ça, je suis tombé sur Colleen Power. Et puis par la suite, il y a eu d'autres artistes comme ça. Et Adrian House est arrivé sur le portrait. Ce que vous allez entendre, ça, c'est sur son nouvel album, mais voici la première version de la chanson de Adrian House qui s'appelle Don Quichotte à Canrock.

Grand souvenir, Don Quichotte d'Adrian House, la première version, parce qu'on sait que sur son nouvel album Pêcheur de rêve, eh bien, se retrouve la pièce Don Quichotte, un peu plus retravaillée, plus intéressante, peut-être au niveau sonore, tandis que la première version était un peu épurée, mais quand même assez intéressante d'Adrian House. Ça date quand même de 3 ans peut-être, quelque chose du style, donc ça fait un petit bout. Donc j'ai commencé la chanson Souvenir de l'Acadie avec Don Quichotte d'Adrian House de l'île de Terre-Neuve, bien sûr. On va poursuivre avec, en restant sur l'île de Terre-Neuve, on va poursuivre. Juste vous dire que le festival du Loup s'en vient le 18 juillet prochain, bien sûr. Et on aura la chance de voir en spectacle le duo Porc ou Poutine, que j'aime bien. Donc, ils seront en ville à La Fontaine le 18 juillet pour le Festival du Loup. J'ai bien hâte d'y rencontrer, de jaser avec eux et voir vraiment ce qu'ils font. J'adore ce qu'ils font de toute façon. On va entendre de leur album We Buy, on va entendre une pièce Sous l'étoile de la mer. Très, très, très bonne pièce, vous allez voir, très intéressant comme musique. Donc, Porc ou Poutine, ça s'en vient également. Et cette semaine, petit cadeau comme ça que j'ai reçu avec grand plaisir. Cette semaine, j'ai reçu la nouveauté de Nancy Bro que j'ai croisée lorsque j'étais à Saint-Jean, Nouveau-Brunswick. Nancy Bro, auteur, compositrice, interprète de grand talent, qui a participé à la chanson de Caraquette, Festival de chansons de Caraquette. On va l'entendre avec tout ce qu'il faut, Nancy Bro, dans quelques instants.

Voilà, Nancy Bro, belle nouveauté country, tout ce qu'il faut pour être en Acadie, avoir beaucoup de plaisir. Elle nous la chante, cette nécessité-là. Nancy Bro, tout ce qu'il faut, donc vraiment très belle chanson. Est-ce qu'il y a un album à venir? On ne sait pas pour l'instant, on l'espère toujours quand même. Donc Nancy Bro, vraiment une très belle chanson. Parlant de très belles chansons, j'ai reçu cette semaine l'album La tête a ses raisons de la formation.

B, deuxième album de cette formation-là. Faites B sur les réseaux sociaux que vous allez trouver facilement. Sur les plateformes musicales également. La tête a ses raisons. Donc, vraiment, une nouveauté de la formation B. Et je vais vous envoyer deux pièces de cet album-là que je vais écouter avec grand plaisir et essayer d'en faire un commentaire le plus rapidement possible. La première écoute rapide, c'est quand même fort intéressant comme album, j'ai bien aimé, donc à suivre bien sûr. On va y aller bien entendu avec la pièce titre, hein, pourquoi pas. On va y aller avec la pièce titre, La tête a ses raisons, donc de la formation B. Par la suite, je vais vous envoyer une deuxième pièce, que j'aime bien le titre, Quand le soleil frappe à la porte. Et vous allez voir, c'est vraiment une très, très, très belle chanson, vraiment très bien construite. Et ça promet comme album, comme je vous dis, j'ai écouté ça rapidement et j'ai bien aimé, donc à suivre, bien sûr. Donc, Quand le soleil frappe à la porte, deuxième pièce, de deuxième plage de l'album, La tête a ses raisons, dont on écoute tout simplement la première pièce et la pièce titre. À Canrock, l'autoroute de la francophonie musicale canadienne. Je vous reviens avec, bien sûr, l'album de la semaine par la suite.

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1: Vous êtes de retour à Canrock, l'autoroute de la francophonie musicale canadienne avec Marc Lalonde, Lalonde des ondes. Bien sûr, à ce temps-ci de l'émission, c'est mon commentaire de 10 de la semaine, commentaire de 10 d'un album reçu récemment, à quelques jours, quelques semaines, quelques mois, des albums souvenirs. Et cette semaine, j'ai le goût de vous reparler d'un album, c'est mon album, meilleur album de 2025, « Mille raisons » de Mélissa Ouimet. Depuis 2007, l'auteur, compositrice, interprète franco-ontarienne Mélissa Ouimet n'a cessé de performer sur les scènes du Québec, de l'Ontario, de la francophonie canadienne. Elle s'est bâtie une réputation, une maturité vraiment hors du commun qui rejoint le public, nombreux publics à chaque présence qu'elle fait sur scène. Malgré toutes ces années, elle en est qu'en son deuxième album, « Mille raisons » est vraiment l'image du talent de Mélissa Ouimet. Elle a signé tous les textes et musiques du nouvel opus en collaboration avec Bruno Labrie, Ken Press et Luke Sheet. Les arrangements sont vraiment là, assez puissants. Ça nous guide dans un univers de pop rock solide. Mélissa Ouimet en est en plein contrôle de sa voix, vraiment une voix puissante, qui parfois douce, parfois écorchée, mais toujours juste à livrer l'émotion désirée par la chanson. Allez faire un tour sur melissaouimet.com pour découvrir tous ses albums. C'est vraiment intéressant comme artiste, vraiment je l'adore, elle est vraiment très très bonne. On écoute Disco Ball, voici l'auteur-compositrice francophone ontarienne, Mélissa Ouimet.

nous livre des verres d'oreilles accrocheurs dont on ne se tente jamais d'écouter. Disco Ball en est un bon exemple. C'est une des plus résistibles, court mais très efficace. Tournée, la prochaine qu'on va entendre, est une superbe ballade piano-voix qui met en évidence toute la puissance de la voix de Melissa Ouimet. Une pièce qui m'a surpris et charmé en même temps, bien c'est le New Country Party pour veiller tard, comme on entend en fin de commentaire. On y retrouve un des vers d'oreilles les plus puissants de l'album, vraiment une très bonne pièce. Donc, je vous invite à le faire un tour, melissaouimet.com, pour mettre la main sur les différents albums qu'elle a, les EP et tout ça. Pour l'instant, on écoute Tournée de Melissa Ouimet, auteure, compositrice, interprète franco-ontarienne à Canrock, l'autoroute de la francophonie musicale canadienne.

L'auteur, compositrice, interprète franco-ontarienne Mélissa Ouimet a pris le temps de bien faire les choses afin de trouver toutes les sonorités parfaites pour nous livrer tout un album. Mille raisons est un produit très bien fignolé pour nous livrer un univers pop-rock des plus intéressants, sur lequel on y dépose une des voix les plus puissantes de la francophonie canadienne. Mille raisons a tout ce qu'il faut pour se retrouver dans mon top 10 de l'année, et même le numéro 1, je vous le dis, c'est mon numéro 1 de 2025. 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Elle vient de sortir un EP plus acoustique aussi. J'ai pu voir ça sur Facebook. Donc, melissawimet.com. On y va avec tout simplement « Parti pour veiller tard ».

Je le disais à l'époque et je le dis encore aujourd'hui avec fierté et respect. C'est du bonbon pour les oreilles que cette chanson « Requiem pour les journées de bohème » de Mme Jeannie René. Je lui disais à l'époque que c'était une des plus belles chansons et une de mes favorites de la francophonie canadienne. Et ça l'est toujours, cette chanson-là est vraiment géniale. Donc, c'est tiré de l'album « Les valises » de Jeannie René. Requiem pour les journées de bohème. Très belle chanson, très beau souvenir pour débuter notre bloc de l'Est Québec-Ontario. On poursuit ça avec Vincent Bishop. Vincent Bishop, plus que tout, c'est ce qu'on va entendre. Vincent Bishop sera dans la région de La Fontaine très très bientôt, le 18 juillet, pour le Festival du Loup de La Fontaine. Mettez ça sur votre calendrier, le 18 juillet prochain. Comme je disais tantôt, avec le duo Port aux Poutines, ça risque d'être une belle fin d'après-midi. Génial. Donc, on va entendre ça. Plus que tout, Vincent Bishop. Et tant qu'à parler du Festival du Loup, pourquoi pas parler de Joël Leroy, qui a lancé tout récemment une excellente chanson, Blues du Nord. Blues du Nord, vraiment très intéressant comme pièce. J'adore ça. Je trouve ça génial. Est-ce qu'il y a un EP ou un album qui s'en vient à l'automne? Qui sait, on ne sait pas. Mais une chose est sûre, cette chanson-là est vraiment très intéressante, Blues du Nord. Et tant qu'à parler du Nord, ben pourquoi pas terminer notre première heure de musique avec Monette qui va nous offrir Étoile du Nord. Étoile du Nord, qui est de M. Monette, qui ne fait pas nécessairement partie de son nouvel album, mais son nouvel album, c'est Un gars dans la vallée. Allez mettre la main là-dessus. SergeMonette.com. Allez mettre la main sur cet album-là. Un gars dans la vallée. Très, très bon album. Très, vraiment génial comme album. Très intéressant. Donc, ratez pas votre chance de mettre la main sur un beau produit comme ça. Allons-y en musique. Voici l'auteur, compositeur, interprète Vincent Bishop qui viendra faire un tour à La Fontaine au Festival du Loup. Voici sa chanson « Plus que tout » à Canrock.

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2: Deuxième heure de Canrock, l'autoroute de la francophonie musicale canadienne avec la longue des ondes. Et comme à l'habitude, en début de deuxième heure, je tiens à remercier des gens très très spéciaux qui me permettent comme ça de diffuser la musique francophone hors Québec un peu partout à travers le Canada. Donc, merci à l'Arc du Canada, l'Alliance des radios communautaires du Canada. Merci beaucoup. Merci beaucoup aux directeurs et directrices de programmation des stations suivantes. CGRO 177 179 Carlsbad, Force, Embrun, Castleman. CGRO